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comment ça va bien? Ravi de vous retrouver en ce lundi, nous sommes le 4 mai. Et un temps plutôt tristouille ce matin, toute la journée d'ailleurs, ça devrait durer quelques jours. Des orages sur la Dordogne, on a eu de la grêle hier soir. Hein. Quelques dégâts, on verra ça dans le journal tout à l'heure à 7h. Mais voilà, donc c'est aussi la baisse des températures que l'on constate ce matin, peut-être à l'heure de votre réveil. Ou de l'embauche. Alors, si vous êtes déjà au taf, ben écoutez, bon courage à vous, bonne reprise après peut-être un week-end prolongé où finalement il l'a fait relativement beau. Ce ne sera pas forcément le cas pour la semaine qui vient, mais on voit ça évidemment dans quelques minutes sur Liberté FM. 2h30 de musique et d'invités aussi, Jean-Michel Sautreau, le maire de La Roche-Chalais, sera

0: À l'occasion de cette conférence, donc, le parcours des femmes, souvent oubliées pendant la résistance. Quelques mots de présentation, ce sera à 8h05, Patrice Rolly. Séverine, aux côtés de Christian, dans quelques minutes, ça c'est le rendez-vous littérature du lundi. Guillaume avec l'éphéméride du sport, Eva pour l'horoscope, Thierry pour nous parler de l'éphéméride de ce lundi, mais aussi du programme télé. Ce sera l'occasion aussi de parler d'un périgourdin qui arrête l'émission Chacun son tour, demeurant à Saint-Vincent-le-Paluel. Julien a participé à l'émission de Bruno Guillon et il a quitté le jeu après 429 émissions et la somme de 18 200 euros en poche. J'y reviendrai dans le rendez-vous télé tout à l'heure sur Liberté FM à 7h15. Voilà pour quelques-uns des temps forts, sans oublier le cinéma, les sorties aussi avec Jérôme Antoine qui expose à la galerie Bimart de Saint-Laurent-sur-Manoir en ce moment. Les rendez-vous dans les communes à 8h moins le quart. Et puis d'autres petites pastilles qui viendront se greffer entre les pauses musicales que je vous ai préparées pour ces 2h30 que nous allons passer ensemble, je l'espère. Tout de suite, les titres de l'actualité en Dordogne. Et tout d'abord, 3 femmes blessées dans un accident sur la commune de Boulazac. L'une d'elles, âgée de 36 ans, a été transportée à l'hôpital dans un état grave. 2 hommes arrêtés pour un cambriolage à Saint-Germain-du-Salambre. Un homme blessé par balle au stand de tir à Sarlat. Une voiture a fait une sortie de route à Bourg-des-Maisons. Et puis 2 blessés dans un accident de la route à Nanteuil, Aurillac de Bourzac. 1 kilo de drogue retrouvé dans le hall d'un immeuble de standing. Ces produits stupéfiants ont été découverts par la police. Et puis le sport aussi, le BBD qui s'incline sur son parquet face à Cholet. Et la victoire en football de Trélissac sur Fethia. Enfin, la météo, un temps orageux aujourd'hui sur l'ensemble du département. Côté température, on est ce matin à 14 degrés à Saint-Front-d'Alain, mais le mercure devrait toutefois grimper jusqu'à 18 à la Croptère. C'est pas beaucoup hein, pour la période. Ça reste quand même au-dessus de 2-3 degrés des normales saisonnières, mais c'est bien en dessous de ce que nous avons connu la semaine dernière. Et puis surtout, nous sommes en vigilance jaune face à cet épisode orageux, et cela tout au long de cette journée de lundi.
1: Et nous sommes le 4 mai aujourd'hui, nous fêtons les Florian et les Sylvain, et en ce 4 mai, je pourrais vous parler de la première cérémonie des Grammy Awards en 1959, avec pour grande gagnante la chanson italienne Volare. J'aurais aussi pu vous parler d'Ernest Hemingway qui reçoit le prix Pulitzer pour Le vieil homme et la mer en 1953, ou encore de l'incendie du bazar de la Charité à Paris en 1897, où la duchesse d'Alençon ainsi que des membres de la noblesse et de la haute bourgeoisie trouvent la mort. Mais le 4 mai 1979, Margaret Thatcher devient la première femme à la tête du Royaume-Uni alors que le parti conservateur défait les travaillistes. Fille d'un épicier et d'une couturière, avocate de profession, Margaret Thatcher va très vite imposer son style. La première ministre, fidèle à ses convictions, est déterminée à appliquer sa feuille de route libérale et conservatrice. Il faut dire qu'à son arrivée à Downing Street, le Royaume-Uni subit une crise économique et sociale et les grèves se multiplient dans le pays. Pour redresser la barre, Margaret Thatcher lance un train de réforme. Son mandat, d'une durée de 11 ans, est marqué par les privatisations, la réduction des dépenses publiques et la maîtrise du déficit, une attitude qui lui vaut le surnom de Dame de Fer. Une personnalité clivante, aujourd'hui encore, Margaret Thatcher fait partie des figures politiques britanniques à la fois les plus admirées et les plus détestées. La citation du jour est signée de Margaret Thatcher. En politique, si vous voulez des discours, demandez à un homme. Si vous voulez des actes, demandez à une femme.
0: Petit détour par l'Italie et une femme, justement, une chanteuse des années 80, Gianna Nannini.

0: Chers adolescentes, cette chronique est pour vous. Écoutez bien, Séverine Gauthier de la médiathèque Jean Roux de Ribérac a une proposition à vous faire, une proposition honnête. Séverine, bonjour.
1: Tout à fait, bonjour.
0: Dites-nous tout.
1: Alors effectivement, c'est une nouvelle chronique à destination des ados, mais autour d'un livre hybride, qui n'est ni une BD à proprement parler, ni un manga, mais qui s'en rapproche quand même, notamment sur le plan graphique.
0: Okay.
1: Et c'est un coup de cœur personnel. Alors, ils sont 7 ados vivant sur une île au large de la côte bretonne. Ils doivent se rendre à leur collège, non pas en bus, mais en bateau, puisque le collège se situe sur le continent.
0: Oui.
1: De cette promiscuité forcée, sur l'île ou sur le bateau, naît des relations plus ou moins heureuses, plus ou moins tendues, comme dans tout groupe de collégiens.
0: On imagine.
1: C'est sur le débarcadère, dans l'attente de la navette maritime, qu'un jour, leur destin bascule. On ne sait rien de l'origine de la catastrophe. On sait juste que plusieurs événements similaires ont lieu au même moment à d'autres endroits du monde et qu'ils sont tout aussi violents et meurtriers. Le petit groupe est confronté à une réalité apocalyptique, aux dures conséquences pour chacun d'entre eux. On sait tout ça par la voix de Léon, meilleur ami de l'un, amoureux d'une autre, qui revient 20 ans après la catastrophe, encore porteur du traumatisme de cette journée-là. Le récit alterne donc entre le Léon de 13 ans, collégien ordinaire, confronté à l'extraordinaire destruction de son monde, et le Léon adulte, qui n'a pas encore pris le temps de faire son deuil. Et le Léon narrateur nous embarque avec lui, nous immerge dans son histoire passée et actuelle. Donc la trame d'Émergence 7, vous l'aurez compris, n'est pas facile, mais il ne faut pas s'arrêter à cette ambiance de fin du monde. C'est aussi un récit d'apprentissage et une fine analyse du rapport des ados entre eux, dans toute sa complexité, sa violence parfois. C'est aussi très drôle par moments, d'un humour noir, quand Léon se souvient de ce qui constituait leur amitié. Il y a beaucoup de références à la pop culture, enfin c'est très très tendre, caustique mais tendre. Et donc cette tendresse est une pause bienvenue pour se rappeler que l'adolescence, c'est aussi le moment des premiers émois, des sentiments exaltés, de la construction de soi. C'est une leçon de survie, celle d'un petit groupe qui prend conscience de sa solidarité inédite, qui dépasse donc leur conflit originel. L'auteur Vincent Mondiaux, c'est un auteur jeunesse très actif. Il a beaucoup de romans ados à son palmarès, et son écriture est toujours très juste pour décrire cette période de la vie et les grands bouleversements. Alors, je l'ai dit en introduction, Émergence 7, c'est un livre hybride. C'est un roman, destiné aux ados donc, mais dont le traitement graphique le rapproche d'un album pour enfants ou d'un manga artistique. C'est une claque visuelle, due à la dessinatrice Enora Sabi, pour qui ce livre est une reconversion. Dans une première vie, elle était en effet technicienne sur les plateaux télé. Son travail graphique est très intense, les couleurs sont hyper saturées, les illustrations prennent toute la page et répondent complètement au récit. Cette ambiance visuelle nous immerge complètement dans l'histoire, et Émergence 7, c'est une œuvre très forte dans tous ses aspects et d'une très belle originalité dans sa forme. Alors, c'est un livre dont l'histoire résonne particulièrement avec l'actualité mondiale. Et même si mon résumé rapide de ce livre peut paraître sombre, il est porteur d'un cheminement lent, introspectif, grâce à Léon, qui nous laisse quand même émerger l'espoir.
0: Bon, formidable. Ben, merci beaucoup, Séverine, et à la semaine prochaine.
1: À bientôt.
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3: 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Quelques tournesols, histoire de mettre un peu de couleur.

0: Et tout de suite, nous retrouvons pour l'horoscope sur Liberté FM, Eva, en ce lundi.
1: Amis Bélier, cette nouvelle semaine s'ouvre avec une belle opportunité professionnelle. Taureau, c'est le moment idéal pour poser vos finances à plat. Les Gémeaux, un échange de messages pétillants redonne du peps à votre relation amoureuse. Cancer, vous trouvez le parfait équilibre entre responsabilité et besoin de calme intérieur. Lion, un regain d'énergie vous pousse vers une séance de sport bien méritée. Les Vierges, un coup de fil inattendu, vous allez avoir le sourire. Amis Balance, vous transformez un rêve en plan d'action concret. Scorpion, vous dénichez une activité culturelle qui sort totalement de votre zone de confort. Sagittaire, une proposition de voyage imminent vous met en joie. Capricorne, une nouvelle routine matinale booste votre concentration pour toute la journée. Vous gagnez en efficacité. Verseau, la chance vous sourit aujourd'hui. Enfin, amis Poissons, vous trouvez la solution pour optimiser cet espace de rangement qui vous exaspérait.
0: Bon, tant mieux. Merci beaucoup, hein, l'horoscope Eva, qu'on retrouvera tout à l'heure, évidemment. Tout de suite, la pause.
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5: 4 mai aujourd'hui, partons à la rencontre de l'inventeur, de l'initiateur du judo. Le 4 mai 1938, le japonais Jigoro Kano disparaissait d'une pneumonie en revenant d'un voyage d'Égypte. Kano est tout simplement l'inventeur du judo. Passionné de sport depuis son plus jeune âge, il s'essaye à de nombreuses disciplines, l'athlétisme, le baseball, dont on lui prête notamment la paternité du premier club japonais de la discipline. Mais son dévolu va se porter sur une activité bien japonaise, le jujitsu. Ce sport conçu comme arme de combat et de désarmement à main nue. Mais Jigoro, au fur et à mesure de la pratique, se demande si on ne pouvait pas sortir cette discipline de son carcan martial pour le démocratiser en tant que sport universel. Il établit alors ses propres règles pour en faire une pratique prônant la défense au détriment des prises d'initiative offensives. Mais au-delà de la dimension physique, ce nouveau sport appelé judo, comprenez voie de la souplesse en français, se veut également détenir une accroche morale et philosophique. Kano codifie le judo, la parade est désormais judoka, et crée sa propre école, le Kodokan, l'école de la souplesse. Le Kodokan d'ailleurs, qui va devenir le lieu quasi sacré de l'art martial. Jigoro, qui souhaite voir son sport s'implanter sur tous les continents, intègre même le Comité international olympique. Le judo va en effet faire son petit bonhomme de chemin. C'est en 1964 à Tokyo, lors des premiers Jeux sur les terres nippones, qu'il se voit attribuer une place au sein du programme olympique. Aujourd'hui, on estime à plus de 15 millions le nombre de pratiquants de judo dans le monde. Rien que ça. Allez, on se donne rendez-vous demain pour d'autres histoires d'un jour avec Mémoire Sport.
0: Mais absolument, un peu de musique, David.

0: Bienvenue, si vous nous rejoignez sur Liberté FM, notez le rendez-vous ce soir 20h, les podcasts de Bruno avec deux invités, Fred et Sarel, organisateurs du Technomagnon, qui se posera le 8 mai à Ribérac, à la salle Malraux, et l'occasion en plus ce soir non seulement d'écouter ces invités et des morceaux de musique, vous pourrez gagner des places avec une visite privée de l'envers du décor. 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Nous n'en sommes pas là, il est tout de suite 7h, c'est parti. 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
0: Les titres de l'actualité avec tout d'abord trois femmes blessées dans un accident de la route à Boulazac. L'une d'elles, âgée de 36 ans, a été transportée au centre hospitalier de Périgueux dans un état grave. À Saint-Germain-du-Salambre, deux hommes arrêtés pour un cambriolage. Un homme blessé par balle au stand de tir de Sarlat et une voiture a fait une sortie de route à Bourg des Maisons. Quelques résultats de sport également dans ce journal. Avant d'aller en Gironde, violence, grenade lacrymogène, que s'est-il passé en marge du match samedi à Bayonne où les forces de l'ordre ont dû intervenir. Enfin, la météo, vigilance jaune aux orages aujourd'hui sur le département de la Dordogne. Bonjour, les pompiers sont intervenus pour un accident à Boulazac. Hier après-midi, une voiture a quitté la route pour une raison inconnue. Trois femmes étaient à l'intérieur et elles ont été blessées. Deux âgées de 40 et 16 ans ont été légèrement blessées. Une troisième victime âgée de 36 ans est gravement blessée. Elles ont toutes les trois été transportées au centre hospitalier de Périgueux. La gendarmerie a indiqué que deux hommes ont été interpellés puis placés en garde à vue la semaine dernière pour un cambriolage survenu le 19 mars dans le bar tabac de Saint-Germain-du-Salambre. Les deux protagonistes avaient fracturé deux portes d'entrée pour s'immiscer de nuit dans le commerce et voler le fond de caisse et tous les paquets de cigarettes. Le montant du vol s'élèverait à 4000 euros selon le gérant. Les deux hommes seront convoqués pour une comparution avec reconnaissance préalable de culpabilité en juin prochain. Une voiture a été saisie et servira à dédommager le propriétaire du bar tabac. Un septuagénaire a tiré sur un autre. Cela s'est passé en fin de semaine dernière au stand de tir de la Croix d'Allon à Sarlat. La victime, âgée de 77 ans, a reçu une balle dans les fesses. L'accident aurait été causé par une erreur de manipulation d'une arme de tir sportif de calibre 22 long rifle. Sérieusement blessé, l'homme a été transporté à l'hôpital de Sarlat dans un premier temps avant d'être héliporté par la suite au centre hospitalier de Périgueux. Les pompiers sont intervenus pour un accident de la circulation à Bourg des Maisons. Selon les gendarmes, le conducteur d'une voiture aurait donné un coup de volant pour éviter de percuter un poids lourd. La voiture a fait plusieurs tonneaux. Seul à bord, le conducteur, se plaignant de douleurs au cervical, a été transporté au centre hospitalier de Périgueux pour un examen de contrôle. Les sapeurs-pompiers sont intervenus pour un accident de la route sur la départementale 100 à Nanteuil. Aurillac de Bourzac. Un véhicule seul en cause a fait plusieurs tonneaux après une sortie de route. Trois passagers étaient à bord. Un homme de 28 ans et une femme de 24 ans ont été transportés au centre hospitalier d'Angoulême. Et puis les pompiers de Périgueux sont intervenus hier après-midi sur un accident impliquant un véhicule de tourisme à Boulazac-Ile-Manoir. Deux femmes, une quadragénaire et une adolescente sont légèrement blessées, une troisième l'est plus gravement. Les trois victimes, là aussi, ont été transportées au centre hospitalier de Périgueux. Un trafic de produits stupéfiants peut en cacher un autre. La semaine dernière, quelques heures après l'interpellation par la police judiciaire de 9 personnes soupçonnées d'appartenir à un réseau de trafiquants de drogue qui sévissait depuis plusieurs mois dans l'agglomération de Périgueux, un kilo de drogue a été mis au jour par les forces de l'ordre dans le hall d'un immeuble de standing situé au pied de la cathédrale Saint-Front. Selon plusieurs témoins, c'est la brigade anticriminalité de nuit de Périgueux qui aurait découvert découvert la drogue en marge tout simplement d'un contrôle. Les forces de l'ordre ont-elles voulu lever un dernier doute? Une demi-heure après, plusieurs résidents de l'immeuble ont été réveillés par leur sonnette. Comment la drogue s'est-elle retrouvée dans cet immeuble réputé tranquille? Les habitants de la résidence ne se l'expliquent pas, mais sont très inquiets, voyant beaucoup de gens aller et venir sur la place Mauvard dès la nuit tombée. La sécurité donc va veiller dans ce secteur au pied de la cathédrale après ces découvertes de produits stupéfiants. Quelques résultats de sport. D'abord, 28e journée de basket en élite. Victoire de Cholet sur le parquet de Boulazac, 77 à 68. En football, poule A de Régional 1, la victoire à domicile de Trélissac sur Fétia, 3 à 1. Et en poule B, Boulazac est allé chercher la victoire samedi au stade Bordelais, 1 à 0. En ce qui concerne maintenant le rugby, Sarlat s'est imposé 25-20 face à Saint-Médard en Jalles. À noter la victoire d'Argentat sur sa pelouse du stade Marcel Selle face à Lussane, 28 à 22. Victoire de Chambéry sur Périgueux, 34 à 13. Toujours en rugby, en régional 1, barrage d'accession, la rencontre avait lieu à Terrasson. Mussidan s'est imposé sur Saint-Thierry-Urca, 23 à 15. À noter la victoire en finale de Ligue de Régional 2 de Castelmoron sur Ribérac, 28 à 26.

0: Tous ces résultats et d'autres, évidemment, vous les retrouvez dans les suppléments sport de vos quotidiens La Dordogne Libre et Sud-Ouest. En Gironde maintenant, un samedi, des incidents, la tournure des matchs des Girondins de Bordeaux ces dernières semaines en National 2 s'est poursuivie à Bayonne. La rencontre s'est déroulée sans problème majeur à l'intérieur du stade d'Auger, avec l'utilisation massive de fumigènes non autorisés par les ultramarines, mais une ambiance essentiellement festive. En marge, la tension a à nouveau été forte, alors que la première mi-temps avait débuté, une confrontation a eu lieu entre les forces de l'ordre et les 135 membres présents des Northgate, l'autre groupe de supporters ultra des Girondins. À l'origine, un esclandre sur l'accès au stade, sur fond de conflit avec les ultramarines, et après les réunions avec leurs homologues girondins et les préfectures, un parkage avait été aménagé pour accueillir ce groupe de Northgate Bordeaux au coin de la tribune Honneur et la tribune Sud, à l'opposé de celui réservé dans la tribune Nord aux 1245 autres supporters bordelais. Une cage, selon le groupe, qui a refusé d'y aller, se jugeant discriminé par les Girondins pour leur opposition au président Gérard Lopez. Ayant parallèlement acheté des billets groupés en tribune d'honneur, les NGB ont souhaité accéder à ces emplacements, mais l'entrée leur a été refusée. Il y avait un cadre qui avait été défini par toutes les parties prenantes. Ils ont décidé de s'en exclure, dit le coprésident de l'Aviron bayonnais, Lasseni Sangaré. Il ne faut pas inverser les rôles. La victime, c'est nous, indique le responsable du groupe des Northgates. Alors la suite, d'après un récit des autorités, des supporters se seraient mis à courir autour du stade, déclenchant une intervention de police qui a fait usage de quelques grenades lacrymogènes et une grenade de désencerclement. Leur chemin a été stoppé avant le rond-point Saint-Léon. Les supporters des Northgate jugent, eux, avoir été visés par les gaz lacrymogènes et des coups de matraque sans raison, alors qu'ils se dirigeaient vers le rond-point de rendez-vous pour rejoindre leur bus. Le groupe dénonce un blessé grave à l'œil. Après apaisement de la situation, des bus sont arrivés, les supporters ont été escortés par la police jusqu'au péage autoroutier de Bénesse-Marraine dans les Landes. Aucune interpellation n'a été effectuée. Dans le reste de l'actualité, la marine américaine va commencer à escorter des navires bloqués à travers le détroit d'Ormuz. Un tanker, lui, a été touché par des projectiles inconnus au large des Émirats. Dans l'actualité également, la free party géante organisée ce week-end dans le Cher a attiré entre 17 000 et 40 000 participants et s'est déroulée sans incident majeur, un type de rassemblement que le gouvernement veut mieux réprimer avec une loi en discussion à l'Assemblée. Dans l'actualité également, Jean-Luc Mélenchon, il a annoncé hier soir aux 20h de TF1, sans surprise, sa quatrième candidature à l'élection présidentielle à l'âge de 74 ans. Il fallait quelqu'un d'expérience face au monde d'aujourd'hui, a-t-il dit. Son site de campagne est déjà en ligne. Et puis l'étrange proposition de la fondation Beyerlé près de Bâle en Suisse, qui a offert l'entrée gratuite à l'exposition de Paul Cézanne à tous les visiteurs qui acceptent de se déshabiller.
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0: Avec une journée orageuse, une vigilance jaune face aux orages aujourd'hui sur la Dordogne. On constate une baisse des températures avec pour ce matin 14 degrés à Saint-Vincent-Jalmoutier. Le mercure devrait toutefois monter jusqu'à 18 à Saint-Thomas-de-Nabira. C'est dans Périgord noir, légèrement encore au-dessus des normales de saison, mais bien en dessous de ce que nous avons connu la semaine dernière.
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0: Bonne fête au Florian et au Sylvain aujourd'hui, en ce 124e jour de 2026. Le soleil s'est levé à 6h25, se couchera à 21h10, c'est 3 minutes d'ensoleillement supplémentaire, même si, vu le temps couvert annoncé pour ce lundi, on ne s'en rendra pas vraiment compte. Le dicton de ce lundi, mais fait ou défait.
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0: On parle de télévision et puis ensuite une idée de sortie avec une exposition du peintre Jérôme Antoine en ce moment à la galerie Bimart.

0: un jour, une petite sélection télé pour votre soirée du lundi 4 mai sur TF1. Bref, deux séries avec Ken Kojandi, les relations amoureuses, le rapport aux parents, les nouvelles rencontres et surtout un héros qui, à 40 ans, commence enfin à se remettre en question. Sur France 3, Le Voyageur, série. Sur W9, Divergente 3, Au-delà du mur, film avec Shailene Woodley. Sur TMC, Ant-Man et la Guêpe, Quantumania, film avec Paul Rudd. Le duo de super-héros Ant-Man et la Guêpe revient pour de nouvelles aventures. Ils vont devoir explorer la dimension subatomique et côtoyer d'étranges nouvelles créatures. Sur France 2, La Cérémonie des Molières, présentée par Alex Vizorek. Au Théâtre des Folies Bergères à Paris, la cérémonie met à l'honneur les talents de la création théâtrale à travers 19 catégories. Sur France 4, La Génération des Enfants du Rock, documentaire. Et puis sur France 5, Sur le Front, magazine sur le thème « Mon jardin est-il pollué ?». Très belle soirée télé à tous.
1: Merci beaucoup, Julien Boucherie. Quitte chacun son tour. L'aventure au sein de cette émission sur France 2 s'est terminée en fin de semaine dernière après 429 émissions. Il avait rejoint le jeu animé par Bruno Guillon le 12 septembre 2024. Tout est parti en fait d'un pari avec un ami. Ils ont passé le casting et lui a été pris. Son ami l'a été un an plus tard et il a participé à une centaine d'émissions. Julien a quitté le jeu avec la rondelette somme de 18 200 euros qu'il va dépenser avec son épouse et son fils pour faire un voyage l'hiver prochain. Une partie des gains servira également à des projets concernant sa maison. Le principe du jeu est original. Les gagnants quittent le jeu, mais les perdants restent, parfois très longtemps, comme Julien, qui est resté près de 2 ans. Ce dernier se souvient d'ailleurs de ses premiers pas de candidat de jeu télé, assez intimidant, reconnaît-il, et puis des liens se créent avec les autres candidats. Certains même vont jusqu'à se revoir. Julien a même évoqué avec l'animateur le château de Saint-Vincent-le-Paluel où a été tourné en 1968 le film Le Tatoué avec Louis de Funès et Jean Gabin. Cette effervescence s'est montée tous les 2 mois vers les studios d'enregistrement en région parisienne. Lui manque un peu. Il aimerait bien participer à d'autres jeux télé comme Tout le monde a son mot à dire, toujours animé par Bruno Guillon. En tout cas, il encourage les gens à passer des castings sur tout le jeu. Chacun son tour. Se verrait-il un jour animateur de télé? Certainement pas, reconnaît Julien Boucherie. Candidat, ça lui convient parfaitement. Julien a même acquis une certaine notoriété dans le Sarladais où il vit, puisque des gens l'ont arrêté dans la rue en lui disant l'avoir vu à la télévision. Mais le plus drôle, c'est lors de vacances en famille à Nice, où au restaurant, un habitant de la ville est venu le voir pour lui demander s'il était bien le candidat de l'émission. Puis quelques jours plus tard, sur la plage, il est allé acheter des boissons et là aussi, le vendeur l'a reconnu. Belle aventure en tout cas pour Julien Boucherie de Saint-Vincent-le-Paluel qui donc quitte l'émission de France 2 après quasiment 2 ans de présence.
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0: quittons la Bretagne pour revenir en Dordogne et à Saint-Laurent-sur-Manoir où l'on peut voir jusqu'au 10 mai prochain à la galerie Bimart les œuvres de l'artiste Jérôme Antoine. Le public répond présent à nouveau pour découvrir un univers où tout semble dialoguer avec son contraire. Au cœur du travail de l'artiste réside une recherche constante d'équilibre entre les forces opposées. La matière, d'abord tour à tour légère ou lourde, épaisse ou transparente, puis la couleur pure ou altérée, nuancée, tantôt claire, tantôt sombre, éclatante ou plus discrète. Les couleurs primaires, secondaires, tertiaires s'y rencontrent, se confrontent et se complètent. Tout cela dans des jeux subtils de contraste du jaune au violet, de l'orange au bleu, du rouge au vert. À cette exploration s'ajoute celle des formes, grandes ou petites, allongées ou resserrées, courbes ou angulaires, convexes ou concaves, toujours mises en tension dans un espace soigneusement pensé. L'espace, justement, jamais figé, accueille ces formes en mouvement, à gauche, à droite, au nord, au sud, parfois au centre, dans un équilibre fragile où le vide lui-même devient présent. C'est parce qu'il y a espace, il y a aussi le temps, celui du geste, du choix, mais aussi celui de son contraire, comme une évidence que chaque décision en appelle une autre. Artiste plasticien né en 1966 à Meudon, Jérôme Antoine, formé à l'Académie Charpentier, à l'École Nationale Supérieure des Arts Appliqués et des Métiers d'Art de Paris, vit et travaille aujourd'hui à Périgueux. Il s'est pleinement consacré à la peinture, développant une œuvre singulière, inspirée des mécanismes du vivant, plutôt que de sa simple représentation. Par superposition et détournement, il révèle ce qui échappe au regard immédiat. Ses œuvres en témoignent à l'image de ses toiles, où couleurs froides et chaudes s'opposent et se répondent. Travaillant souvent à partir de matériaux récupérés, il détourne la matière du quotidien, comme cette serviette éponge devenue support artistique. Avec des éléments simples, parfois réduits à deux morceaux de bois, il parvient à exprimer toute la complexité du rapport entre perfection et imperfection. L'exposition de Jérôme Antoine est à voir à la galerie BIM Art à Saint-Laurent-sur-Manoir. L'entrée est libre aux heures d'ouverture de la mairie de Saint-Laurent et c'est visible jusqu'au 10 mai prochain.
1: On se retrouve tous sur Liberté FM.
0: On retrouve la musique et puis à suivre ensuite le journal sur le 96.1. Un peu de soleil, il y a celui des tropiques. Gilbert Montagnier, que l'on accueillera en juillet prochain à la fête du pain à Mincignac.

0: En début de journée, tout de suite, votre journal sur le 96.1. Il est 7h30 en ce lundi 4 mai.
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0: Dans l'actualité, côté fait divers, tout d'abord, trois femmes blessées dans un accident de la route hier à Boulazac. L'une d'elles, âgée de 36 ans, a été transportée au centre hospitalier dans un état grave. Deux blessés dans un accident de la route à Nanteuil-Auriac de Bourzac. Une voiture a fait une sortie de route à Bourg-des-Maisons et à Sarlat, un homme a été blessé par balle au stand de tir. Dans l'actualité, les fêtes de Saint-Georges, il n'y aura pas de course cycliste aujourd'hui, faute de candidats. Quelques résultats de sport dans cette édition avant d'aller ensuite entre autres en Charente. La SNCF, concurrencée par de nouveaux opérateurs privés, craint une perte de rentabilité sur plusieurs liaisons TGV. L'ancien président de la Charente-Maritime planche, lui, sur le sujet. Enfin, la météo avec des orages aujourd'hui et une vigilance jaune sur le département. Bonjour. Les pompiers sont intervenus pour un accident à Boulazac. Hier en début d'après-midi, une voiture a quitté la route pour une raison.

route. Trois passagers étaient à bord. Blessés, un homme de 28 ans et une femme de 24 ans ont été transportés au centre hospitalier Girac d'Angoulême. Les pompiers sont intervenus pour un accident de la circulation à Bourg-des-Maisons. Selon les gendarmes, le conducteur d'une voiture aurait donné un coup de volant pour éviter de percuter un poids lourd. La voiture a fait plusieurs tonneaux. Seul à bord, le conducteur, se plaignant de douleurs au cervical, a été transporté au centre hospitalier du Jarric de Périgueux pour un examen de contrôle. Et puis un septuagénaire a tiré sur un autre au stand de tir de la Croix d'Allon à Sarlat. La victime, âgée de 77 ans, a reçu une balle dans les fesses. L'accident aurait été causé par une erreur de manipulation d'une arme de tir sportif de calibre 22 long rifle. Sérieusement blessé, l'homme a été transporté à l'hôpital de Sarlat avant d'être héliporté ensuite au centre hospitalier du Jarric de Périgueux. Dans l'actualité également, les fêtes de Saint-Georges et la course cycliste de ce lundi est annulée. Finalement, les organisateurs du cycloclub Périgueux Dordogne ont fait savoir que le nombre d'engagés, à peine une dizaine, était insuffisant pour maintenir l'épreuve. La météo, longtemps incertaine, a-t-elle douché la plupart des velléités ? Toujours est-il que les 55 boucles prévues à 16h ne seront pas bouclées dans le cadre de la 136e édition de ces fêtes de quartier au cœur de Périgueux. Quelques résultats de sport à présent, avec d'abord en 28e journée de basket en élite, la victoire de Cholet sur le parquet de Boulazac. Défaite logique concédée ce samedi qui a réduit les espoirs de play-in des Boulazacois à la portion congrue. Mais si la moindre défaite sur les deux dernières journées sera rédhibitoire, comme une victoire à Nancy, il ne renonce pas, évidemment. En football, en régional 1 de poule A, la victoire 3-1 de Trélissac sur Fétia. Et puis en poule B, toujours de régional 1, la victoire de Boulazac face au stade Bordelais. Dans l'actualité également, le rugby, avec en fédéral 1 la victoire de Sarlat 25-20 face à Saint-Médard-en-Jalles en 8e de finale. Allez, les Sarladais possèdent ainsi un tout petit matelas pour le retour. Et puis en fédéral 3, 32e de finale retour, Lausanne s'est inclinée à Argentat 28-22, mais grâce à ses 10 points du match aller, elle a conservé son avance et verra ainsi les 16e de finale. Victoire à l'extérieur de Nontron sur défaite de Nontron sur le Pays d'Aubray 22-31, et puis Mimizan s'impose à l'extérieur sur la Linde 35-17. Autre résultat toujours en rugby, la victoire de Chambéry sur Périgueux 34-13. Mussidan s'impose lors du barrage d'accès sur la pelouse de Terrasson face à Saint-Thierry-Urquin 23-16. Mussidan a réalisé le match qu'il fallait pour s'imposer face à Saint-Thierry-Urquin et ainsi monter en fédéral 3. Et puis désillusion pour Ribérac qui a été battu 28-26 en finale de Ligue de Régional 2 par Castelmoron. Ribérac s'est incliné hier en finale, la faute à trop d'indiscipline et de soucis en conquête, selon les spécialistes. Vous retrouvez tous ces résultats, évidemment, dans les suppléments sport de vos quotidiens ce matin, la Dordogne Libre et Sud-Ouest. Dans l'actualité en Charente et Charente-Maritime, l'ancien secrétaire d'État en charge des transports, Dominique Bussereau, a été chargé d'une mission gouvernementale sur l'avenir des dessertes TGV. Le rapport final est attendu pour la première quinzaine de juillet. Il y a environ 230 gares TGV en France. Elles sont situées sur des lignes à grande vitesse, des lignes nouvelles ou même sur des bouts de lignes comme Hendaye ou Arcachon.
Arcachon. La SNCF a communiqué sur ses estimations. Un tiers de ses liaisons sont rentables, un tiers des dessertes sont à l'équilibre et un dernier tiers sont déficitaires. L'autorité de régulation des transports ne partage pas cette vision. Elle estime qu'il n'y a pas autant de liaisons dans le rouge, mais

0: La lettre de mission a été signée par 3 ministères, économie, transport et comptes publics. Et donc des auditions vont commencer en recevant plusieurs présidents de région, dont Alain Rousset, le président de la Nouvelle-Aquitaine. De nouveaux opérateurs sont arrivés ou sont prêts à exploiter des lignes en France, Velvet, Transitalia ou encore Renfe. Dans ce contexte, la question du maintien des dessertes des gares d'aménagement du territoire se pose. Dans le sud-ouest, plusieurs gares sont dans le viseur, Libourne, Agen, Dax, Pau, Tarbes et Lourdes. Ce sont des gares où le TGV s'arrête pour des raisons de service public, même si l'arrêt n'est a priori pas rentable commercialement. La fondatrice de Velvet, Rachel Picard, annonce des trains directs entre Paris et Bordeaux en 2 heures. Pendant ce temps, la SNCF doit s'arrêter à Libourne, Angoulême, Poitiers, Saint-Pierre-des-Corps. C'est le modèle à la française où le TGV va partout. On peut donc décider de baisser les barrages, mais augmenter le prix des billets aussi pour améliorer l'équilibre financier, ou alors demander à l'État de subventionner certaines liaisons déficitaire, comme c'est le cas pour certaines dessertes aériennes. Cette dernière piste ne va pas dans le sens de l'histoire. La dette de la France est phénoménale. Il y a un quatrième modèle, celui lancé par la région Bretagne. Elle subventionne dès que le TGV quitte la ligne à grande vitesse pour desservir des villes après Rennes, Brest, Quimper ou encore Lannion. Ces TGV deviennent alors des TER à grande vitesse. L'avenir se décidera donc au début de cet été. Dans l'actualité encore, la marine américaine va commencer aujourd'hui à escorter des navires bloqués à travers le détroit d'Ormuz. Un tanker, lui, a été touché par des projectiles inconnus au large des Émirats, selon Luc Mto, qui a reçu des informations en faisant état donc de cet incident. La Free Party géante organisée ce week-end dans le Cher a attiré entre 17 000 et 40 000 participants et s'est déroulée sans incident majeur, un type de rassemblement que le gouvernement veut mieux réprimer. C'est en tout cas ce qui est à l'étude en ce moment à l'Assemblée nationale. Un virus rare provoque la mort d'au moins 3 personnes à bord d'un bateau de croisière naviguant dans l'océan Atlantique. Plusieurs personnes ont été infectées face à ce virus qui semble aujourd'hui inconnu. La liberté de la presse atteint son niveau le plus bas depuis 25 ans selon Reporters sans frontières, qui précise que plus de la moitié des pays du monde sont en situation difficile ou très grave.
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0: Le ciel est gris et bas aujourd'hui avec des orages sur le département. Une vigilance jaune tout au long de ce lundi, de fréquentes averses parfois orageuses. Et on constate une baisse sensible des températures avec ce matin par exemple 14 degrés du côté de Festalin. Le mercure devrait toutefois monter un peu, jusqu'à 21 à Vert dans le courant de l'après-midi. C'est de façon générale une semaine assez chaotique qui nous attend, avec toujours des orages demain sur le département et des températures qui restent sensiblement en dessous des normales saisonnières, même si demain on sera simplement autour des 15 à 16 degrés. Hein. Ce sera 1 ou 2 degrés au-dessus des normales.
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0: Belle journée en ce lundi. Tout de suite, on retrouve Thierry pour l'éphéméride de ce lundi.
2: Et nous sommes le 4 mai aujourd'hui, nous fêtons les Florian et les Sylvains. Et en ce 4 mai, je pourrais vous parler de la première cérémonie des Grammy Awards en 1959, avec pour grande gagnante la chanson italienne Volare. J'aurais aussi pu vous parler d'Ernest Hemingway, qui reçoit le prix Pulitzer pour Le vieil homme et la mer en 1953, ou encore de l'incendie du bazar de la Charité à Paris en 1897, où la duchesse d'Alençon, ainsi que des membres de la noblesse et de la haute bourgeoisie, trouvent la mort. Mais le 4 mai 1979, Margaret Thatcher devient devient la première femme à la tête du Royaume-Uni, alors que le parti conservateur défait les travaillistes. Fille d'un épicier et d'une couturière, avocate de profession, Margaret Thatcher va très vite imposer son style. La première ministre, fidèle à ses convictions, est déterminée à appliquer sa feuille de route libérale et conservatrice. Il faut dire qu'à son arrivée à Downing Street, le Royaume-Uni subit une crise économique et sociale et les grèves se multiplient dans le pays. Pour redresser la barre, Margaret Thatcher lance un train de réformes. Son mandat d'une durée de 11 ans est marqué par les privatisations, la réduction des dépenses publiques et la maîtrise du déficit. Une attitude qui lui vaut le surnom de Dame de Fer. Une personnalité clivante. Aujourd'hui encore, Margaret Thatcher fait partie des figures politiques britanniques à la fois les plus admirées et les plus détestées. La citation du jour est signée de Margaret Thatcher. En politique, si vous voulez des discours, demandez à un homme. Si vous voulez des actes, demandez à une femme.
0: Merci beaucoup, Jérémy Frérot. Et à suivre, les rendez-vous dans les communes. Comme toi, je suis...

0: Les rendez-vous, quelques rendez-vous après ce titre de Jérémy Frérot pour ce lundi, la conférence Les femmes dans la résistance avec Patrice Rolly. Il nous en parle dans quelques instants, ce sera juste avant 8h, restez avec nous. Et puis, autre rendez-vous important à Bertrand Buret, la fête patronale proposée par le comité des fêtes avec dégustation des fameuses cagouilles à la bertricoise à midi et ce soir. C'est à partir de 11h. Enfin, notez une collecte de sang à Saint-Médard des accidés à la salle des fêtes aujourd'hui entre 15h et 19h.
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0: Clara Luciani. C'est l'heure de l'horoscope tout de suite avec Eva.
1: Ami Bélier, cette nouvelle semaine s'ouvre avec une belle opportunité professionnelle.
2: Taureau, c'est le moment idéal pour poser vos finances à plat.
3: Les Gémeaux, un échange de messages pétillants redonne du peps à votre relation amoureuse.
4: Cancer, vous trouvez le parfait équilibre entre responsabilité et besoin de calme intérieur.
5: Lion, un regain d'énergie vous pousse vers une séance de sport bien méritée.
6: Les Vierges, un coup de fil inattendu,
7: vous allez avoir le sourire.
8: Ami Balance, vous transformez un rêve en plan d'action concret.
9: Scorpion, vous dénichez une activité culturelle qui sort totalement de votre zone de confort.
10: Sagittaire, une proposition de voyage imminent vous met en joie.
11: Capricorne, une nouvelle routine matinale booste votre concentration pour toute la journée.
12: Vous gagnez en efficacité.
13: Verseau, la chance vous sourit aujourd'hui.
14: Enfin, ami Poisson, vous trouvez la solution pour optimiser cet espace de rangement qui vous exaspérait.
0: Merci. Une petite pause et puis on retrouve ensuite Patrice Rolly à l'occasion de cette conférence ce soir à la Tour Blanche.
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0: Je reçois à présent et notre invité est au téléphone, Patrice Rolly, à l'occasion ce lundi 4 mai à la salle des fêtes de la Tour Blanche Cercle à 20h30 d'une conférence concernant les femmes dans la résistance, actrices de l'ombre et piliers de la lutte clandestine, organisée par le club Histoire, Mémoire et Patrimoine de la Tour Blanche Cercle ce 4 mai. Donc les femmes dans la résistance, Patrice Rolly. Bonjour.
18: Oui, bonjour à vous. Le sous-titre de la conférence est important puisque en fait ça sera donc effectivement la conférence sera sur les femmes dans la résistance et le sous-titre est actrice de l'ombre et pilier de la lutte clandestine.
0: On n'a pas reconnu aussitôt le rôle des femmes pendant la guerre et au sortir de la guerre. Il a fallu attendre longtemps.
18: Oui, il a fallu attendre longtemps et même jusqu'à ces dernières années. Tout simplement parce qu'en fait les personnes qui ont écrit l'histoire de la résistance juste après la guerre ou qui ont témoigné, c'était des hommes. Donc c'est une des raisons. On a longtemps considéré ou ces personnes ont considéré que la résistance était avant tout une histoire d'hommes, voilà. Et puis également l'image un peu emblématique de la résistance, c'est celle surtout du maquisard et donc du maquisard qui pose avec son arme qui est en général une mitraillette. Donc tous ces et puis les femmes ont été beaucoup plus discrètes, il faut bien le dire, après la guerre sur leurs activités, beaucoup plus que d'autres. Voilà.
0: Alors évidemment, on ne va pas dévoiler cette conférence du 4 mai à 20h30, mais quelques mots quand même sur ces femmes qui se sont engagées comme agentes de liaison, comme infirmières aussi, qui étaient présentes quand même.
18: Oui, tout à fait. Elles ont aussi été importantes comme passeuses de la ligne de démarcation pour le cas de la Dordogne, mais aussi de la France. Hein. Voilà, elles ont aussi été actives dans des réseaux. Je pense à Noëlla Mallard, qui accueillait dès l'automne 1940 des membres du réseau du Musée de l'Homme en transit dans son hôtel-restaurant à Beaupouillet, près de...
19: Bonjour, Christian.
18: Je pense aussi au... Alors là, c'est un sujet méconnu. Il y a de nombreuses femmes qui étaient actives en Dordogne dans les réseaux d'évasion d'aviateurs, c'est-à-dire des réseaux complètement dédiés à la récupération des aviateurs alliés, essentiellement américains en 44, qui lors de leur mission étaient obligés de d'abandonner leur avion et donc se retrouvaient sur le sol français. Et donc ils étaient pris en charge par des réseaux d'évasion, notamment le réseau Françoise. Et là, les femmes étaient vraiment importantes dans ce réseau. Et j'en ai retrouvé un certain nombre qui étaient en Dordogne à l'époque et qui convoyaient les aviateurs, car les femmes, justement, attiraient moins l'attention que les hommes.
0: Mais elles étaient exposées aux mêmes dangers que les hommes.
18: Complètement, complètement. Beaucoup en ont payé le prix fort, en particulier par la déportation.
0: Elles ont été arrêtées aussi, elles ont aussi été exécutées comme les hommes.
18: Oui, torturées, exécutées, déportées, voire fusillées dans certains cas, effectivement. Et donc voilà, j'ai retrouvé un certain nombre d'histoires de ces femmes qui ont joué un rôle considérable dans la résistance, hein, clairement.
0: En particulier en Dordogne ?
18: Oui, alors là l'objet de ma conférence est bien sur les femmes en Dordogne. Mmh. Elle ne portera que sur des parcours de femmes en Dordogne. Il y a même eu des femmes agents secrets qui opéraient en Dordogne, j'en dirai quelques mots. Donc oui, j'ai répertorié à ce jour, je continue à les répertorier, mais des dizaines d'histoires de ces femmes dont un jour j'écrirai peut-être un ouvrage. Pour le moment, je suis ravi de faire des conférences sur ce sujet qui me tient à cœur.
0: Vous en avez rencontré de ces femmes? Il y en a encore aujourd'hui des survivantes de cette période?
18: Oui, alors j'en ai rencontré. Je pense notamment à Fernande Daguin de Montpont, qui était son nom pendant la guerre et qui était très connu et l'est encore à Montpont sous le nom de Fernande, l'identité de Fernande Escudier, qui est entrée en résistance dès l'été 1940 et elle est devenue donc passeuse de la ligne de démarcation jusqu'à son arrestation et sa déportation à Ravensbrück où elle échappe de peu à la mort après les marches de la mort et à Bergen-Belsen où elle évite de peu la mort contrairement à une autre femme qui était en résistance en Dordogne, Jeanne Mazot, qui était agent de liaison pour les maquis de la double et qui elle trouve la mort au moment de la libération du camp par le typhus. Donc j'ai rencontré et interviewé Fernande Escudier au début des années 2000. Voilà.
0: Elle parle assez facilement, elle témoigne facilement de cette période-là qu'elles ont connue.
18: Je crois qu'elle, comme souvent, pour en plus le cas des déportés, elles ont commencé à un peu en parler dans les années 70. Pour son propre cas, il y avait une incompréhension par rapport à la déportation. C'était souvent le cas des déportés qui se heurtaient à une incompréhension. Donc elles ont décidé, notamment elles, de se murer dans le silence jusque dans les années 70. Puis progressivement, elles ont témoigné dans les établissements scolaires, oui, elles en parlaient, mais les preuves de la déportation les a évidemment terriblement marquées, d'autant plus que Fernande Escudier a perdu son frère qui lui est mort à Dora et ça c'était son grand désespoir. Elle en pleurait quand je l'avais rencontré, d'avoir perdu son petit frère qui faisait partie du même réseau qu'elle et qui lui n'est pas revenu.
0: L'entourage avait du mal à comprendre ces années terribles pour qu'elle n'en parle pas finalement.
18: Oui, alors pour le cas général des femmes en résistance, c'est ce que je disais, beaucoup sont restées extrêmement discrètes sur leur activité jusqu'à la fin de leur vie. Ce n'était pas, elles n'ont pas fait ça pour avoir une reconnaissance à travers des médailles ou des choses comme ça. C'est un réflexe peut-être plus d'hommes, hein, on le constate quand même. Elles ont été relativement discrètes, mais ont toujours été disponibles pour en parler quand on les sollicitait, hein, par ailleurs. Et effectivement, ce sont toujours des témoignages extrêmement, extrêmement intéressants à recueillir.
0: Bien sûr, sûrement.
18: Et émouvant. Voilà.
0: Sûrement. Merci beaucoup pour ces quelques minutes, Patrice Rolly. Je rappelle que vous êtes donc l'invité du Club Histoire, Mémoire et Patrimoine de la Tour Blanche ce lundi 4 mai à 20h30, où vous allez parler de cette action des femmes dans la résistance entre 1940 et 1944, et que ce n'est pas ouvert uniquement aux membres de ce club, mais à tout un chacun aussi. Merci beaucoup pour ces quelques minutes.
18: Merci.
0: Et vous pouvez retrouver évidemment cet entretien en podcast sur libertéfm.fr. C'est l'heure du journal en ce lundi 4 mai, il est 8h.
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0: Voici les titres de cette nouvelle édition avec dans l'actualité trois femmes blessées dans un accident à Boulazac. Dans l'actualité également des orages qui ont traversé la Dordogne avec beaucoup de pluie et de la grêle. Nous irons après quelques résultats de sport en Lot-et-Garonne. Déjà connu de la justice, un homme âgé d'une trentaine d'années a été écroué hier. Il reste présumé innocent à ce stade de l'enquête. L'ex-compagnon de cette femme retrouvée morte est donc mis en examen pour meurtre. Et puis la météo avec de la pluie et encore des orages aujourd'hui sur la Dordogne. Bonjour, les pompiers sont intervenus pour un accident à Boulazac hier après-midi. Une voiture a quitté la route pour une raison inconnue. Trois femmes étaient à l'intérieur et ont été blessées. Deux femmes âgées d'environ 40 et 16 ans ont été légèrement blessées. Une troisième victime âgée de 36 ans est gravement blessée. Elles ont toutes les trois été transportées au centre hospitalier de Périgueux. Un septuagénaire a tiré sur un autre au stand de tir de la Croix-d'Allon à Sarlat. La victime, âgée de 77 ans, a reçu une balle dans les fesses. L'accident aurait été causé par une erreur de manipulation d'une arme de tir sportif de calibre 22 long rifle. Sérieusement blessé, l'homme a été transporté à l'hôpital de Sarlat avant d'être héliporté au centre hospitalier du Jarrick de Périgueux. Les pompiers sont intervenus pour un accident de la circulation à Bourg-des-Maisons. Selon les gendarmes, le conducteur d'une voiture aurait donné un coup de volant pour éviter de percuter un poids lourd. La voiture a fait plusieurs tonneaux. Seul à bord, le conducteur, se plaignant de douleurs au cervical, a été transporté également au centre hospitalier de Périgueux pour un examen de contrôle. Les sapeurs-pompiers sont intervenus pour un accident de la route sur la départementale 100 à Nanteuil-Auriac de Bourzac. Un véhicule, seul en cause, a fait plusieurs tonneaux après une sortie de route. Trois passagers étaient à bord. Blessés, un homme de 28 ans et une femme de 24 ans ont été transportés au centre hospitalier Girac d'Angoulême. Il l'a fait noir d'un coup et puis un grand bruit et la grêle. Comme annoncé par Météo France, des orages ont traversé la Dordogne hier après-midi et début de soirée, des orages très localisés qui n'ont pas touché tout le département, mais certains secteurs, et notamment le nord et l'ouest de la Dordogne, du côté du Pizou, d'Augignac ou encore de Moulin-Neuf, surpris par la grêle. À Augignac, la grêle est tombée aux alentours de 16h30, pendant quelques minutes, accompagnée de torrents de pluie. Selon le maire, il n'y a pas de dégâts sur les toitures ou les carrosseries, mais les vergers, notamment les cerisiers, ont été bien abîmés. Même chose au Pizou avec de petits grêlons qui ont recouvert les pelouses et cela pendant quelques minutes. Le maire de Saint-Martin-le-Pin décrit de petits grêlons mais surtout beaucoup de pluie de l'ordre de 15 mm et cela en quelques minutes. Météo France a d'ailleurs placé notre département en vigilance jaune face aux orages à nouveau. pour aujourd'hui sur le département. Je vous en reparle à la fin de cette édition. Quelques résultats de sport maintenant. En basket, 28e journée élite. La victoire de Cholet sur le parquet de Boulazac, 77-68. La défaite logique concédée face à Cholet a réduit les espoirs de play-in des Boulazacois à la portion congrue. Mais si la moindre défaite sur les deux dernières journées sera rédhibitoire, comme une victoire de Nancy, il ne renonce pas. En football, en poule A de Régional 1, victoire à domicile de Trélissac sur Fétia, 3-1. Et puis Boulazac est allé chercher la victoire en Gironde face au Stade Bordelais en poule B, 1-0. En ce qui concerne le rugby, ce dimanche, Sarlat s'est imposé 25-20 face à Saint-Médard en Jalles en huitième de finale. Allez, les Sarladais possèdent ainsi un tout petit matelas pour le match retour. Et puis Argentat l'emporte sur Lucane 28-22. Lucane s'est inclinée, mais grâce à ses 10 points du match aller, elle a conservé son avance et verra donc les 16e. À noter toujours en rugby la victoire de Chambéry en barrage de National sur le Cap, donc sur Périgueux, 34-13. Barrage d'accession à Terrasson et Mussidan l'emporte en Régional 1 face à Saint-Thierry-Urca, 23-16. Et puis déception pour Ribérac qui s'incline 26-28 en finale de Ligue face à Castelmoron. En Régional de Ribérac s'est incliné. Donc hier, la faute à trop d'indiscipline et de soucis en conquête, selon les spécialistes. Ces résultats et d'autres, évidemment, vous les retrouvez dans les suppléments sport de vos quotidiens. Ce matin, Sud-Ouest et la Dordogne libre. Et puis à propos de sport, la course cycliste des fêtes de Saint-Georges à Périgueux est annulée. Elle devait être disputée cet après-midi. Finalement, les organisateurs du cycloclub Périgueux-Dordogne ont fait savoir que le nombre d'engagés, à peine une dizaine, était insuffisant pour maintenir l'épreuve. La météo, longtemps incertaine, a-t-elle douché la plupart des velléités ? Toujours est-il que les 55 boucles prévues à 16h ne seront pas bouclées dans le cadre de la 136e édition de ces fêtes de quartier. Dans l'actualité, en Lot-et-Garonne, l'ancien compagnon de la jeune mère de famille âgée de 29 ans, Angéline, a été mise en examen pour meurtre hier à l'issue de 48 heures de garde à vue au cours desquelles il a nié son implication dans la mort de son ex-conjointe. Le corps de la victime avait été retrouvé dans la nuit du 1er mai à la frontière des communes d'Agen et de Bonne-Encontre, dans une allée située entre la route départementale 656 et la voie ferrée. Âgé d'une trentaine d'années, ce préparateur de commandes résidant dans l'Agenais, à qui la présomption d'innocence bénéficie, a été placé en détention provisoire. Les investigations, désormais confiées à un juge d'instruction, se poursuivent. Elles devraient notamment déterminer le déroulement de la soirée de vendredi dernier. Séparée depuis quelque temps, la victime aurait déposé plusieurs mains courantes à l'encontre de Jason, son ancien compagnon. Alerté après la découverte de son corps inanimé, la police et le magistrat du parquet s'étaient rendus sur place vendredi ainsi qu'un médecin légiste afin de procéder aux premières constatations médico-légales. L'intervention d'un tiers était très fortement envisagée alors qu'une blessure au niveau du cou était relevée. Les premiers éléments et témoignages recueillis avaient conduit à l'interpellation du suspect placé en garde à vue pour être auditionné. Née dans le Gers, Angéline était une jeune femme discrète et douce, selon la description de son entourage. Elle vivait dans ce quartier résidentiel où elle s'occupait de sa petite fille, tout en honorant quelques missions d'intérim. Dans le reste de l'actualité ce matin, la free party géante organisée ce week-end dans le département du Cher a attiré entre 17 000 et 40 000 participants et s'est déroulée sans incident majeur. un rassemblement que le gouvernement veut mieux réprimer en présentant une loi devant l'Assemblée nationale. La marine américaine va commencer ce lundi à escorter des navires bloqués à travers le détroit d'Ormuz, un tanker lui touché par des projectiles inconnus au large des Émirats en fin de nuit pour nous ici en France. Ségolène Royal, ancienne ministre et présidente de l'association France-Algérie, a rendu visite au journaliste sportif Christophe Glaise, détenu en Algérie. La liberté de la presse atteint son niveau le plus bas depuis un quart de siècle, selon Reporters sans frontières, qui précise que plus de la moitié des pays du monde sont en situation difficile ou très grave. Et puis un virus rare provoque la mort d'au moins 3 personnes à bord d'un bateau de croisière naviguant dans l'océan Atlantique. Plusieurs personnes ont été infectées, selon l'Organisation mondiale de la santé.
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0: Une vigilance jaune face aux orages pour aujourd'hui sur le département. Et journée grise, humide, un peu plus fraîche que les jours précédents, avec ce matin 13 degrés à Saint-Avit-de-Vialard. On pourrait tout de même aller jusqu'à 17 à Villars dans l'après-midi, voire 18 dans la vallée de la Dordogne. Pour demain, les températures seront encore fraîches finalement pour la saison, après ce que nous avons connu la semaine dernière toujours. Des averses nombreuses sur le département de façon générale. C'est d'ailleurs une semaine assez chaotique qui nous attend à nouveau mercredi, de la pluie et de timides éclaircies mercredi.
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0: Bonne fête au Sylvain et au Florian aujourd'hui en ce 4 mai, 124e jour de 2026. Le soleil s'est levé à 6h25, se couchera à 21h10. Le dicton de ce lundi, mais fait ou défait.
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0: La musique et puis notre invité, le maire réélu en mars dernier de La Roche-Chalais, Jean-Michel Sautreau.

0: Il est temps que nous parlions du programme télé de ce lundi. Thierry, bonjour.
1: Bonjour, une petite sélection télé pour votre soirée du lundi 4 mai sur TF1. Bref, deux séries avec Ken Kojandi, les relations amoureuses, le rapport aux parents, les nouvelles rencontres et surtout un héros qui, à 40 ans, commence enfin à se remettre en question. Sur France 3, Le Voyageur, série. Sur W9, Divergente 3, Au-delà du mur, film avec Shailene Woodley. Sur TMC, Ant-Man et la Guêpe, Quantumania, film avec Paul Rudd. Le duo de super-héros Ant-Man et la Guêpe revient pour de nouvelles aventures. Ils vont devoir explorer la dimension subatomique et côtoyer d'étranges nouvelles créatures. Sur France 2, la cérémonie des Molières, présentée par Alex Vizorek au Théâtre des Folies Bergères à Paris. La cérémonie met à l'honneur les talents de la création théâtrale à travers 19 catégories. Sur France 4, la génération des enfants du rock, documentaire. Et puis sur France 5, Sur le front, magazine sur le thème « Mon jardin est-il pollué ?». Très belle soirée télé à tous.
0: Grande question, merci beaucoup Thierry. Le cinéma, quelques sorties possibles au Lascaux à Montpon-Ménestérol à 18h, Police Flash 80 et à 21h L'Enfant du Désert. Au Max Linder à Ribérac, deux séances. Yellow Lighters, ce sera en version originale à 18h, Plus fort que moi à 20h30. Trois séances à Saint-Astier aujourd'hui, 16h L'Enfant du Désert, 18h Juste une illusion, 20h30 Cocorico au 2 avec Christian Clavier. Au studio à Saint-Olé, 14h30, Compostelle avec Alexandra Lamy, Plus fort que moi à 20h30. Et puis au cinéma Leclerc à Thiviers à 18h, Juste une illusion, The Drama, ce sera à 20h30. Ces programmations et d'autres évidemment dans les pages intérieures cinéma de vos quotidiens, mais aussi sur le net ou les réseaux sociaux. Il est 8h15. Dans un instant, Jean-Michel Sautreau, le maire de La Roche-Chalais, notre invité.

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1: Je reçois à présent notre invité, nous fait une nouvelle fois l'amabilité d'être sur Liberté FM, le maire de La Rochelle, Jean-Michel Sautreau. Bonjour.
2: Bonjour à vous.
1: Vous êtes maintenant installé après votre réélection, on en avait parlé évidemment en mars dernier. Donc ça y est, les projets se concrétisent maintenant pour débuter ce deuxième mandat.
2: C'est reparti pour un prochain mandat, effectivement, avec beaucoup d'entrain et beaucoup de plaisir aussi, même si une campagne électorale est toujours complexe, bien évidemment, parce qu'il y a quand même un jeu compétitif à la clé. On a émis un certain nombre d'idées, de propositions. Maintenant, les choses vont se transformer en projet, bien sûr, et avec intérêt à la fois au nom du développement souhaité de notre commune, mais aussi au nom du bien-être de ses habitants, parce qu'on peut toujours parler de projets, mais il faut bien que ces projets servent aussi à la population.
1: Ouais. Alors justement, les projets les plus proches, quels sont-ils ?
2: Et on a un projet qui marque un intérêt très fort par rapport à la nature, qui est celui de toute la refonte du dossier assainissement. Alors c'est sûr que c'est pas le dossier le plus passionnant, mais c'est un dossier qui va coûter fort cher pour notre commune, donc on s'y emploie bien sûr avec les services, avec l'agence de l'eau, donc là le chantier est bien lancé. D'autre part, et là c'est vraiment dans le sens du développement de notre commune, nous avions mis en évidence un projet premier, principal, qui est la création d'une crèche sur La Rochelais, afin d'augmenter l'offre, sachant que nous avons mené une enquête en lien avec le conseil départemental et la CAF, qui montre à l'évidence que la demande est beaucoup plus forte que l'offre aujourd'hui. Donc il y a un certain nombre, bien sûr, d'éléments qui existent, ce qu'est la MAM sur La Rochelais, ce que sont les dames, puisque ce sont essentiellement des dames qui nous gardent nos petits à domicile, mais le concept de crèche avec le projet éducatif qui va avec, ça a démarré, donc ça a été le premier vote au sein du conseil municipal dès qu'il s'est réuni, et donc nous y travaillons. Nous avons encore une nouvelle réunion du conseil municipal où là on va aller un peu plus avant avec la recherche d'une assistance à maîtrise d'ouvrage pour établir ce qu'on va appeler le cahier des charges et lancer quelques semaines, mois, l'appel envers un certain nombre d'architectes, avec des éléments qui nous correspondent, bien entendu, et des architectes qui vont faire preuve d'inventivité, bien entendu, pour caractériser ce nouveau projet.
1: Ce qui prouve que la natalité importante et sur la Rochelais permet de ne pas avoir d'inquiétude pour l'avenir en ce qui concerne les établissements scolaires. Ou vous êtes vigilant encore ?
2: Alors, nous parlons de la commune, mais nous travaillons sur un bassin de vie. C'est-à-dire que cette particularité qu'a notre commune d'être aux confins de 4 départements, c'est un élément incontournable qu'il faut absolument prendre en compte. Et donc, ce qui relève de la natalité, effectivement, dans l'enquête telle que je l'ai citée en lien avec la CAF et le conseil départemental, cette enquête montre effectivement qu'il y a un niveau de natalité qui est à peu près stable. Bien sûr, nous n'avons pas, sur le plan de la commune, perdu, bien au contraire, d'habitants, puisque entre les deux derniers recensements, nous avons pu comptabiliser 72 habitants de plus, et nous travaillons, bien sûr, pour toute population, tous âges, toutes conditions, au travers de l'habitat, ça c'est quelque chose d'important, et bien sûr, ce qui se vit au niveau des écoles. Et d'ailleurs, il y a un projet qui vient de se concrétiser et qui sera donc en place dès la rentrée de septembre, et c'est l'Éducation nationale qui a proposé que, c'est vrai sur Saint-Aulay d'ailleurs, et c'est vrai sur La Rochelais, il va y avoir fusion des écoles entre ce qui est école maternelle et école élémentaire. Ça va devenir deux structures, une à Saint-Aulay, une à La Rochelais, en termes d'école primaire. Donc, y a un travail qui se fait dans le champ éducatif, parce que c'est ça quand même qui est... On ne comptabilise pas, bien sûr, on est sur l'aspect quantitatif, mais tout ce qui nous importe en termes de développement, c'est de prendre en compte tout ce qui relève du qualitatif et la notion de projet éducatif large, qui prend en compte, bien sûr, la toute petite enfance et qui veut aller plus loin jusqu'à adolescence compris au travers du point jeune qui est en charge de l'intercommunalité, c'est quelque chose qui nous est fort important.
1: Et à l'inverse, dans la vie, il y a aussi le chantier autour avec Périgord Habitat de la résidence des Buis pour cette EHPAD qui est aujourd'hui en restauration.
2: Alors, c'est une histoire qui a démarré au début de la mandature précédente. Vous voyez qu'il faut savoir être patient quand on est élu, mais le travail qu'on a su faire avec le conseil départemental, avec Périgord Habitat, fait que la semaine dernière, la première réunion de chantier a vraiment pu avoir lieu, et à horizon, on va dire, été 2027, nous aurons donc deux niveaux dans ce bâtiment qui fut en son temps l'EHPAD de La Rochelais. Sur un niveau, nous aurons une résidence autonomie pour des seniors non dépendants, bien sûr. Et puis nous aurons un autre niveau avec des logements sociaux. Alors quand on dit des logements sociaux, la priorité est donnée par Périgord Habitat, avec bien sûr la coopération nécessaire avec notre commune, des dames seules, mais principalement des dames avec enfants, parce que les aléas de la vie font que nous pouvons nous trouver dans ce genre de situation. Donc là aussi, vous voyez qu'il y a bien sûr le côté éducatif, l'offre éducative, les écoles, l'apport de nouveaux élèves, voilà quelque chose d'important. Et sachant que autre chantier, nous travaillons déjà sur un projet de lotissement sur un terrain qui nous appartient, sachant que avec la loi climat et résilience et donc l'objectif de zéro artificialisation nette à horizon 2030, il nous faut être vigilants et regarder les choses avec beaucoup d'intérêt en termes de construction.
1: Vous le disiez au début de cet entretien, Jean-Michel Sautreau, vous êtes à la limite entre quatre départements. Est-ce que c'est un avantage ou un handicap ?
2: Dans le dernier édito que j'ai écrit avec mes collègues maires délégués de Saint-Michel-de-Rivière et de Saint-Michel-les-Cluses et les Parents, nous parlons de la commune. Parlons de l'intercommunalité. Bien sûr, il y a un canton, ça c'est le côté structurel, mais nous parlons de bassin de vie. Alors, le bassin de vie n'est reconnu par personne. Ça n'est pas une structure, le bassin de vie. Mais quand on a un service qui est à 3 km à Saint-Igulin, en Charente-Maritime, pour citer nos amis, juste de l'autre côté de la Drône, c'est un service que nous n'avons pas forcément à La Rochelais. Et inversement, nous pouvons offrir un service à une population à La Rochelais qui n'existe pas à Saint-Igulin ou aux Églisottes, la commune de Gironde. Donc c'est comme ça que nous raisonnons. Le travail sur la crèche, c'est bien comme ça que nous l'avons conçu. Comme nous avions conçu en son temps le travail prospectif sur la création d'un crématorium qui est donc bien avancé à La Rochelais et qui va graviter sur quatre départements lui aussi et qui devrait ouvrir mi-septembre, donc avec les concessionnaires qui se sont engagés financièrement sur ce projet. Donc, avantages, désavantages, en tout cas, prise en compte. Quelque chose de tout à fait important et d'incontournable.
1: Merci beaucoup, Jean-Michel Sautreau, pour ce petit point. Comment voyez-vous ensuite l'été ? Comment s'annonce-t-il sur la Rochelais ?
2: Eh bien, il s'annonce très ensoleillé, outre la température, mais donc nous allons reconduire pour la sixième, septième année l'opération Les Pieds en Terrasse, avec énormément d'animation dans le champ culturel, ce qui nous fait dire que nous travaillons aussi sur l'élaboration d'un nouveau projet culturel local. C'est quelque chose d'important qui associe aussi les artistes locaux, le spectacle vivant, la musique, bien entendu, les arts culinaires. Et ça me permet de dire que nous travaillons aussi sur un nouveau projet sportif local, là aussi avec les acteurs sportifs, voulant mettre en évidence, tant pour la culture que pour le sport, l'importance de la coopération entre la municipalité et les associations. Ça, c'est quelque chose de tout à fait important. Et donc, aujourd'hui, nos travaux commencent pour la réfection de la piscine qui va ouvrir d'ici quelques jours, pour recevoir d'abord les élèves des écoles de l'intercommunalité. Le sport, la culture, ce sont des éléments essentiels du projet global communal pour ces prochaines années. Et donc, avec point d'orgue, en quelque sorte, ces pieds en terrasse qui vont nous réunir plusieurs soirs, plusieurs journées dans la semaine, avec quelque chose de nouveau cette année, de tout à fait important, puisque l'histoire de notre patrimoine, c'est quelque chose d'important. Il y a fort longtemps un château à La Rochelais. Et donc, avec des artistes locaux, nous avons monté une opération de déambulation. Et donc, quatre fois dans l'été, cette déambulation vivra autour de l'histoire plus ou moins mythique du château et qui touche la terrasse de La Rochelais. Donc, déambulation nocturne, voilà un élément nouveau. Et nous espérons que nos amis de Dordogne, de Charente, de Charente-Maritime et de Gironde, voire de beaucoup plus loin, viendront apprendre en même temps que nous l'histoire de ce château mythique.
1: Eh bien, nous en parlerons avec plaisir sur Liberté FM en tout cas. Merci beaucoup Jean-Michel Sautreau.
2: Merci beaucoup, à très bientôt.
1: L'entretien est à retrouver évidemment en podcast sur libertéfm.fr. Il est 8h30.
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1: Voici les titres de cette édition d'info. Avec tout d'abord trois femmes blessées dans un accident de la route sur la commune de Boulazac. Un homme, lui, blessé par balle au stand de tir de Sarlat. Une voiture a fait une sortie de route à Bourg-des-Maisons et deux blessés dans un accident de la route à Nanteuil, Aurillac de Bourzac. Quelques résultats de sport également dans ce journal avant d'aller en Charente-Maritime où le 1er juin prochain s'ouvrira l'hôtel 4 étoiles, bel hôtel Oléron-Talasso. Et puis la météo, ce sera encore bien couvert et agité aujourd'hui avec une vigilance jaune face aux orages. Bonjour, les pompiers sont intervenus pour un accident à Boulazac hier après-midi. Une voiture a quitté la route pour une raison inconnue. Trois femmes étaient à l'intérieur, elles ont été blessées. Deux femmes âgées d'environ 40 et 16 ans ont été légèrement blessées. Une troisième victime âgée de 36 ans est gravement blessée. Elles ont toutes les trois été transportées au centre hospitalier du Jarrig de Périgueux. Un septuagénaire a tiré sur un autre au stand de tir de la Croix-d'Allon à Sarlat. La victime, âgée de 77 ans, a reçu une balle dans les fesses. L'accident aurait été causé par une erreur de manipulation d'une arme de tir sportif de calibre 22 long rifle. Sérieusement blessé, l'homme a été transporté à l'hôpital de Sarlat avant d'être héliporté sur celui de Périgueux. Les pompiers sont intervenus pour un accident de la circulation à Bourg-des-Maisons. Selon les gendarmes, le conducteur d'une voiture

transporté au centre hospitalier Girac d'Angoulême. Dans l'actualité également, ces orages hier en fin d'après-midi sur une partie ouest et pas seulement de la Dordogne, avec de gros coups de tonnerre comme annoncé par Météo France. Et ces orages ont traversé notre département hier après-midi, des orages très localisés qui n'ont pas touché tout le département, mais certains secteurs et notamment le nord et l'ouest de la Dordogne. Des habitants du Pizou, d'Augignac ou encore de Moulin-Neuf ont été surpris par la grêle. À Augignac, la grêle est tombée aux alentours de 16h30 pendant quelques minutes, accompagnée de torrents de pluie. Selon le maire, il n'y a pas de dégâts sur les toitures ou les carrosseries, mais les vergers, notamment les cerisiers, ont été particulièrement abîmés. Même chose au Pizou, des petits grêlons ont recouvert les pelouses. Météo France a placé la Dordogne encore aujourd'hui en vigilance jaune face aux orages. Je vous en reparle à la fin de ce journal. Le colonel du groupement de gendarmerie départementale, Jérémy Lorère, était présent à la caserne Clèche de Périgueux pour une inspection annoncée. Ce temps annuel qui débute par une cérémonie permet au colonel de la Dordogne de faire un point avec le commandant de la compagnie de Périgueux, Vianney Pott, tant sur le bilan de l'année écoulée que sur les orientations des prochains mois. Dans le secteur de la compagnie de Périgueux qui s'étale sur 109 communes, le commandant constate un regain de cambriolage fin 2025 qui perdure au début de cette année. Il note l'interpellation d'une équipe de cambriolage en fin d'année soupçonnée d'une cinquantaine de faits. Ils sont actuellement tous en prison. Tout comme les atteintes aux personnes, les gendarmes constatent que les atteintes aux biens suivent les principaux axes routiers comme la départementale 6089. Côté accidentologie, on est dans une phase plutôt stable. Les actions liées au trafic de stupéfiants restent importantes, même si de grosses affaires ont fait augmenter les chiffres en 2024. L'effort en 2025 sans grandes affaires s'est poursuivi. Les gendarmes constatent une certaine délinquance à Saint-Astier et Mussidan. La lutte contre les trafiquants et consommateurs sera l'un des trois axes majeurs d'action de la compagnie cette année, avec les atteintes aux personnes, notamment les violences intrafamiliales et les atteintes aux biens. En parallèle, le capitaine Vianney Pott prévoit une présence routière importante. Quatre gendarmes ont été récemment récompensés lors d'une cérémonie en compagnie notamment du secrétaire général de la préfecture Bertrand Ducrot, du maire de Périgueux Michel Cadet, de la députée Nadine Lechon. Un moment pour mettre en avant les réussites personnelles et les investissements, même si les réussites sont aussi le fruit d'un travail collectif. La médaille militaire a été décernée à l'adjudant-chef Cédric et des lettres de félicitations ont été remises à la maréchale des logis chef Amélie, à l'adjudante chef Gaël et au brigadier chef Raphaël. La course cycliste des fêtes de Saint-Georges n'aura pas lieu cet après-midi. Les organisateurs du cycloclub Périgueux Dordogne l'ont fait savoir. Le nombre d'engagés, à peine une dizaine, était insuffisant pour maintenir l'épreuve dans le cadre de la 136e édition des fêtes de ce quartier de Périgueux. Quelques résultats de sport avec tout d'abord en football la victoire de Trélissac sur sa pelouse face à Fétia en poule A de Régional 1, 3-1, et Boulazac est allé chercher en Gironde la victoire face au stade de Bordelais, toujours en Régional 1 mais cette fois en poule B, 1-0. Côté rugby à présent, en Régional 1, barrage d'accession, la rencontre avait lieu à Terrasson et Mussidan s'est imposé face à Saint-Thierry-Urquin 23-16. Déception pour Ribérac qui s'est incliné en finale de la Ligue face à Castelmoron 28-26. La faute apparemment à trop d'indiscipline et de soucis en conquête selon les spécialistes. Et puis en national, en barrage, la victoire de Chambéry sur Périgueux en se déplaçant à Chambéry pour son barrage de national. Périgueux savait que gagner serait difficile. Pour autant, les Périgourdins y ont mis du cœur et n'ont pas démérité. Mais il y a eu tout de même quelques manques et ils sont tombés surtout sur plus fort en s'inclinant 34-13 et signant ainsi leur fin de saison.

0: Et puis Sarla s'est imposée à Saint-Médard-en-Jalles en huitième de finale. Allez, les Sarladais possèdent ainsi un tout petit matelas pour le retour. Tous ces résultats, évidemment, vous les retrouvez dans les suppléments sport de vos quotidiens ce matin. La Dordogne libre, mais aussi Sud-Ouest. Dans l'actualité en Charente-Maritime, la métamorphose de l'ancien Novotel Thalassa de Saint-Trojan-les-Bains touche à sa fin. Le futur bel hôtel Oléron Thalassa affine ses derniers détails avant de se dévoiler au public. Au niveau des emplois, le recrutement est finalisé à environ 85%. Il reste des postes à pourvoir d'ici à l'ouverture dans les secteurs de la restauration et à l'entretien des 102 chambres. Si l'ossature du bâtiment a été conservée, l'intérieur a été intégralement repensé. Le chantier maintient une cadence exceptionnelle pour achever les finitions, puisqu'il y a encore 150 à 200 ouvriers sur le chantier quotidiennement. L'identité visuelle de l'hôtel prend forme à travers un code couleur apaisant mêlant le rose au bleu rappelant l'océan. Le design intérieur intègre des carreaux de ciment ou des mini abat-jour en porcelaine, instillant ainsi l'atmosphère d'une grande maison de famille. La véritable complexité de la rénovation se niche dans les entrailles de la zone Thalasso, où une véritable usine a été créée pour garantir l'approvisionnement en eau sous l'hôtel. On se croirait dans une salle de machine d'un sous-marin. Le système repose sur une machinerie à haute précision incluant d'imposantes bâches tampons de 90 mètres cubes pour stocker l'eau de mer. Cette eau est ensuite filtrée puis réchauffée, le grand bassin atteignant une température de 31 à 32 degrés. L'eau de mer qui est rejetée ensuite dans l'océan doit être aussi propre que celle qui est pompée. L'eau usée est ainsi refroidie à 11 degrés maximum avant son rejet. Des échangeurs à plaques permettent au passage de récupérer intelligemment les calories pour chauffer l'établissement. Avec une équipe dédiée d'environ 22 personnes, la Thalasso est le gros atout du site qui mise sur des soins sur mesure, que l'on soit adepte de massage ou de relaxation en semi-flottaison dans l'eau de mer. Moyennant finance, le restaurant, le bar de plage ainsi que l'ensemble des installations de la Thalasso et de la piscine seront ouverts aux habitants de l'île et à la clientèle de passage. La direction ne souhaite pas créer un complexe VIP qui serait fermé sur lui-même. Ouverture officielle au public le 1er juin pour cet hôtel rénové au cœur de l'île d'Oléron. Dans l'actualité également, Donald Trump annonce une opération à partir d'aujourd'hui pour débloquer des navires bloqués depuis 2 mois dans le détroit d'Ormuz. Un tanker, lui, a été touché par des projectiles inconnus au large des Émirats. Ségolène Royal, ancienne ministre et présidente de l'association France-Algérie, a rendu visite au journaliste sportif Christophe Glaise, qui est détenu en Algérie. La Free Party géante organisée ce week-end dans le Cher a attiré entre 17 000 et 40 000 participants et s'est déroulée sans incident majeur, un type de rassemblement que le gouvernement veut mieux réprimer à travers une loi étudiée à l'Assemblée nationale dans les prochains jours.
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0: Des orages pour aujourd'hui, je le rappelle, cette vigilance jaune face à ce risque d'orage qui localement pourrait être assez conséquent avec de la grêle comme on l'a vu hier en fin d'après-midi. Côté température, 14 degrés du côté de Fraisse, on ira jusqu'à 18 à la chapelle Saint-Jean dans le courant de l'après-midi. Un mercure qui devrait baisser demain au passage encore d'une nouvelle perturbation mais sans coup de tonnerre. Quelques timides éclaircies, ça ce sera pour mercredi et un soleil beaucoup plus franc et généreux jeudi.
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0: Je vous souhaite une très belle journée, 8h41 Thierry.
2: Et nous sommes le 4 mai aujourd'hui, nous fêtons les Florian et les Sylvain. Et en ce 4 mai, je pourrais vous parler de la première cérémonie des Grammy Awards en 1959, avec pour grande gagnante la chanson italienne Volare. J'aurais aussi pu vous parler d'Ernest Hemingway, qui reçoit le prix Pulitzer pour Le vieil homme et la mer en 1953, ou encore de l'incendie du bazar de la Charité à Paris en 1897, où la duchesse d'Alençon, ainsi que des membres de la noblesse et de la haute bourgeoisie, trouvent la mort. Mais le 4 mai 1979, Margaret Thatcher devient la première femme à la tête du Royaume-Uni alors que le parti conservateur défait les travaillistes. Fille d'un épicier et d'une couturière, avocate de profession, Margaret Thatcher va très vite imposer son style. La première ministre, fidèle à ses convictions, est déterminée à appliquer sa feuille de route libérale et conservatrice. Il faut dire qu'à son arrivée à Downing Street, le Royaume-Uni subit une crise économique et sociale et les grèves se multiplient dans le pays. Pour redresser la barre, Margaret Thatcher lance un train de réforme. Son mandat, d'une durée de 11 ans, est marqué par les privatisations, la réduction des dépenses publiques et la maîtrise du déficit, une attitude qui lui vaut le surnom de Dame de Fer. Une personnalité clivante, aujourd'hui encore, Margaret Thatcher fait partie des figures politiques britanniques à la fois les plus admirées et les plus détestées. La citation du jour est signée de Margaret Thatcher. En politique, si vous voulez des discours, demandez à un homme. Si vous voulez des actes, demandez à une femme.
0: Merci. À demain. Un anniversaire pour terminer cet éphéméride, celui de Wouter Otto Levenbach, beaucoup plus connu en France sous le simple pseudonyme de Dave. Né le 4 mai 1944 à Amsterdam, chanteur néerlandais d'expression française, tube après tube, il va marquer la décennie des années 70 avec plusieurs millions de 45 tours et 33 tours vendus. Il est devenu une figure populaire de la chanson francophone, mais également animateur de télévision.

0: Chers adolescents, chères adolescentes, cette chronique est pour vous. Écoutez bien, Séverine Gauthier de la médiathèque Jean Roux de Ribérac a une proposition à vous faire, une proposition honnête. Séverine, bonjour.
1: Tout à fait, bonjour.
0: Dites-nous tout.
1: Alors effectivement, c'est une nouvelle chronique à destination des ados, mais autour d'un livre hybride, qui n'est ni une BD à proprement parler, ni un manga, mais qui s'en rapproche quand même, notamment sur le plan graphique.
0: Okay.
1: Et c'est un coup de cœur personnel. Alors, ils sont 7 ados vivant sur une île au large de la côte bretonne. Ils doivent se rendre à leur collège, non pas en bus, mais en bateau, puisque le collège se situe sur le continent.
0: Oui.
1: De cette promiscuité forcée, sur l'île ou sur le bateau, naît des relations plus ou moins heureuses, plus ou moins tendues, comme dans tout groupe de collégiens.
0: On l'imagine.
1: C'est sur le débarcadère, dans l'attente de la navette maritime, qu'un jour, leur destin bascule. On ne sait rien de l'origine de la catastrophe. On sait juste que plusieurs événements similaires ont lieu au même moment à d'autres endroits du monde et qu'ils sont tout aussi violents et meurtriers. Le petit groupe est confronté à une réalité apocalyptique, aux dures conséquences pour chacun d'entre eux. On sait tout ça par la voix de Léon, meilleur ami de l'un, amoureux d'une autre, qui revient 20 ans après la catastrophe, encore porteur du traumatisme de cette journée-là. Le récit alterne donc entre le Léon de 13 ans, collégien ordinaire, confronté à l'extraordinaire destruction de son monde, et le Léon adulte, qui n'a pas encore pris le temps de faire son deuil. Et le Léon narrateur nous embarque avec lui, nous immerge dans son histoire passée et actuelle. Donc la trame d'Émergence 7, vous l'aurez compris, n'est pas facile, mais il ne faut pas s'arrêter à cette ambiance de fin du monde. C'est aussi un récit d'apprentissage et une fine analyse du rapport des ados entre eux, dans toute sa complexité, sa violence parfois. C'est aussi très drôle par moments, d'un humour noir, quand Léon se souvient de ce qui constituait leur amitié. Il y a beaucoup de références à la pop culture, enfin c'est très tendre, caustique mais tendre. Et donc cette tendresse est une pause bienvenue pour se rappeler que l'adolescence, c'est aussi le moment des premiers émois, des sentiments exaltés, de la construction de soi. C'est une leçon de survie, celle d'un petit groupe qui prend conscience de sa solidarité inédite, qui dépasse donc leur conflit originel. L'auteur Vincent Mondiaux, c'est un auteur jeunesse très actif. Il a beaucoup de romans ados à son palmarès, et son écriture est toujours très juste pour décrire cette période de la vie et les grands bouleversements. Alors, je l'ai dit en introduction, Émergence 7, c'est un livre hybride. C'est un roman, destiné aux ados donc, mais dont le traitement graphique le rapproche d'un album pour enfants ou d'un manga artistique. C'est une claque visuelle due à la dessinatrice Enora Sabi, pour qui ce livre est une reconversion. Dans une première vie, elle était en effet technicienne sur les plateaux télé. Son travail graphique est très intense, les couleurs sont hyper saturées, les illustrations prennent toute la page et répondent complètement au récit. Cette ambiance visuelle nous immerge complètement dans l'histoire et Émergence 7, c'est une œuvre très forte dans tous ses aspects et d'une très belle originalité dans sa forme. Alors c'est un livre dont l'histoire résonne particulièrement avec l'actualité mondiale, et même si mon résumé rapide de ce livre peut paraître sombre, il est porteur d'un cheminement lent, introspectif, grâce à Léon, qui nous laisse quand même émerger l'espoir.
0: Bon, formidable. Ben, merci beaucoup Séverine, et à la semaine prochaine.
1: À bientôt.
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3: 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L'horoscope de ce lundi, Eva.
4: Amis Bélier, cette nouvelle semaine s'ouvre avec une belle opportunité professionnelle. Taureau, c'est le moment idéal pour poser vos finances à plat. Les Gémeaux, un échange de messages pétillants redonne du peps à votre relation amoureuse. Cancer, vous trouvez le parfait équilibre entre responsabilité et besoin de calme intérieur. Lion, un regain d'énergie vous pousse vers une séance de sport bien méritée. Les Vierges, un coup de fil inattendu, vous allez avoir le sourire. Amis Balance, vous transformez un rêve en plan d'action concret. Scorpion, vous dénichez une activité culturelle qui sort totalement de votre zone de confort. Sagittaire, une proposition de voyage imminent vous met en joie. Capricorne, une nouvelle routine matinale booste votre concentration pour toute la journée. Vous gagnez en efficacité. Verseau, la chance vous sourit aujourd'hui. Enfin, amis Poissons, vous trouvez la solution pour optimiser cet espace de rangement qui vous exaspérait.
3: C'est parfait, merci beaucoup. À demain, Eva.
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8: 4 mai aujourd'hui, partons à la rencontre de l'inventeur, de l'initiateur du judo.
9: Le 4 mai 1938, le japonais Jigoro Kano disparaissait d'une pneumonie en revenant d'un voyage d'Égypte. Kano est tout simplement l'inventeur du judo. Passionné de sport depuis son plus jeune âge, il s'essaye à de nombreuses disciplines, l'athlétisme, le baseball, dont on lui prête notamment la paternité du premier club japonais de la discipline. Mais son dévolu va se porter sur une activité bien japonaise, le jujitsu. Ce sport conçu comme arme de combat et de désarmement à main nue. Mais Jigoro, au fur et à mesure de la pratique, se demande si on ne pouvait pas sortir cette discipline de son carcan martial pour le démocratiser en tant que sport universel. Il établit alors ses propres règles pour en faire une pratique prônant la défense au détriment des prises d'initiative offensives. Mais au-delà de la dimension physique, ce nouveau sport appelé judo, comprenez voie de la souplesse en français, se veut également détenir une accroche morale et philosophique. Kano codifie le judo, la parade est désormais judoka, et crée sa propre école, le Kodokan, l'école de la souplesse. Le Kodokan d'ailleurs, qui va devenir le lieu quasi sacré de l'art martial. Jigoro, qui souhaite voir son sport s'implanter sur tous les continents, intègre même le Comité international olympique. Le judo va en effet faire son petit bonhomme de chemin. C'est en 1964 à Tokyo, lors des premiers Jeux sur les terres nippones, qu'il se voit attribuer une place au sein du programme olympique. Aujourd'hui, on estime à plus de 15 millions le nombre de pratiquants de judo dans le monde. Rien que ça.
8: Allez, on se donne rendez-vous demain pour d'autres histoires d'un jour avec Mémoire Sport.
3: Eh ben, c'est parfait. Merci Guillaume. Quelques rendez-vous pour aujourd'hui et ce lundi, avec tout à l'heure, juste après 10h, vous retrouverez Fabien avec son atelier des jeunes et notamment les jeunes de Notre-Dame, voilà l'établissement scolaire au cœur de Ribérac. Et puis, autre rendez-vous, le panier musical de Lisa, c'est à 11h, et puis les idoles, ça c'est un petit peu plus tard, c'est à 13h, les années 60 et 70, après le journal de midi, et les affreux jojos à 12h15. Et puis ce soir, les podcasts de Bruno pour tout savoir, ou presque, sur la nouvelle édition du Technomanion. Le rendez-vous, c'est ce vendredi, c'est à Ribérac, mais vous aurez en plus des places à gagner, hein, entre 20h et 21h, pour ce rendez-vous du Technomanion avec Bruno et ses invités tout à l'heure. Merci de votre fidélité.

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0: Bonjour à toutes et bonjour à tous et bienvenue dans votre nouveau rendez-vous hebdomadaire, les chroniques de Notre-Dame. Alors c'est Fabien avec vous pour ce lundi 4 mai et je suis toujours en compagnie des élèves du collège de Notre-Dame et notamment les élèves de 4e. Comment allez-vous ?
1: Ça va bien et vous ?
2: Très bien.
0: Ça va, merci beaucoup. Alors autour de la table on retrouve Florian et Jonas, ça va ?
3: Oui,
1: ça va.
0: Également Zoé et Roman. Vous allez bien ?
4: Oui.
0: Et en face de moi, Marie-Rose, toujours fidèle au poste. Ça va Marie-Rose ?
5: Ça va très bien, merci.
0: Bon, super. Alors aujourd'hui, on se retrouve, comme la semaine dernière, sur la thématique de mon village. Et vous nous avez préparé des petites présentations autour de vos deux villes, deux zones, respectivement. Je vous propose avant tout qu'on fasse un petit tour de table pour découvrir un petit peu ce qui vous passionne et ce que vous faites au-delà d'être des étudiants assidus de la 4e de Notre-Dame. Florian, par exemple, qu'est-ce qui te passionne ? Tu as des activités à l'extérieur un peu ?
3: Oui, j'en fais une en particulier.
0: À savoir ?
3: Je suis JSP ou...
0: Qu'est-ce que c'est JSP ?
3: C'est-à-dire jeune sapeur-pompier.
0: Ah, super, d'accord.
3: Et c'est à Saint-Olé.
0: À Saint-Olé, jeune sapeur-pompier. Et ça consiste en quoi, alors ?
3: Ils nous font faire des formations pour être plus tard, plus rapidement, en fait, sapeur-pompier.
0: D'accord. Donc, c'est quoi, du sport ?
3: Du sport, et on apprend les différents contrôles, en fait. On manie la lance, etc.
0: Ah, super, d'accord. Et c'est passionnant, un peu ?
3: Oui.
0: Vous êtes combien dans les jeunes sapeurs-pompiers ?
3: 8.
0: 8 ? D'accord. De quel âge à quel âge ?
3: De 13 ans, ça peut monter jusqu'à 16-17 ans.
0: D'accord. Ah ben c'est génial, bravo. Quelle activité. Roman,
4: oui.
0: Qu'est-ce qui te passionne ? Qu'est-ce que tu as comme petite activité ?
4: Moi, ce qui me passionne, c'est les animaux et le tennis.
0: D'accord.
4: Je fais du tennis à Ribérac.
0: Oui.
4: Et des fois, un peu d'équitation.
0: Donc le tennis, c'est une fois par semaine ?
4: Oui, le samedi.
0: Le samedi, combien de temps ça dure ? Une heure, deux heures ?
4: Une heure, oui.
0: Une heure, d'accord. Ça fait longtemps que tu en fais ?
4: Non, j'ai commencé il n'y a pas longtemps, en début d'année.
0: C'est pas trop dur ?
4: Non.
0: Non ? Mais c'est un sport assez complet parce que ça travaille les jambes,
4: oui.
0: Le souffle, les bras, tout ça. Donc, oui. Super. Et Jonas, qu'est-ce qui te passionne et qu'est-ce que tu...
1: Moi, ce qui me passionne, c'est le sport.
0: Oui.
1: Et en ce moment, je fais de la boxe.
0: De la boxe ?
1: Ouais.
0: D'accord. Boxe française, anglaise, américaine, quelle boxe ?
1: Full contact.
0: Full contact, attention. D'accord. Et il y a d'autres choses qui te passionnent sinon, au-delà ?
1: Le sport, tout ce...

0: jouer avec des amis, à tout, foot.
1: D'accord.
0: Me motiver, quoi. Enfin,
1: ouais, être actif, voilà. Te remuer, quoi.
0: Voilà.
1: Mais c'est une très bonne chose. Et Zoé, qu'est-ce qui te passionne un peu?
2: Je fais du sport, du hand à Saint-Astier.
1: D'accord.
2: Mais sinon, c'est tout.
1: Il y a des choses qui te passionnent, autre que le sport?
2: Je traîne souvent avec mes amis.
1: D'accord, d'accord, très bien. Mais écoutez, après ce petit tour de table, donc vous nous avez préparé des écrits sur la thématique de notre village. Je vous propose qu'on commence peut-être avec un village, et puis on fera une petite pause musicale, et puis on reviendra avec le restant de vos villages. Si on commençait par Ribérac, ça vous dit? C'est Zoé qui a fait une petite présentation autour de... pardon, c'est pas Zoé. C'est Florian qui a fait une petite présentation autour de Ribérac. Mais écoute, si tu veux nous présenter un peu Ribérac. Déjà, tu habites à Ribérac, c'est ça?
3: Oui.
1: D'accord. Allez, on te laisse faire.
3: Je vais vous parler de Ribérac. On y retrouve de nombreux magasins rassemblés, des parcs pour enfants, des terrains et clubs de rugby ou d'autres sports. Enfin bref, plein de choses à faire. Mais aujourd'hui, je vais me concentrer sur une zone alentour. La Jamaille. Au grand étang de la Jamaille, on y fait une randonnée de 5 km, magnifique balade à faire. On peut s'y baigner aussi, une grande plage, avec une eau reflétant la lumière. Et pour un peu de culture, sur le chemin, on y retrouve quelques activités, comme par exemple, retrouver un animal dans la forêt. Enfin bref, une balade super à faire en famille.
1: Génial. Et tu y vas souvent à la Jamaille?
3: Oui, assez souvent.
1: D'accord, pour te baigner ou...
3: Oui, un peu me baigner et faire le tour.
1: D'accord. Le tour, tu dis 5 km, c'est ça?
3: Oui.
1: C'est pas mal, hein?
3: Ça fait.
1: Il faut éviter de le faire en plein soleil, quoi. Et à Ribérac, tu sors un petit peu dans Ribérac? Tu as des activités sur Ribérac ou pas?
3: Non.
1: Pas plus que ça?
3: Non.
1: Déjà, d'aller au collège, c'est pas mal. Bon, mais super. Écoutez, je vous propose qu'on fasse une petite pause musicale. Et on a choisi, avant le début de l'enregistrement, une chanson... de Vianney, Notre-Dame des oiseaux. Alors je sais que tout le monde ne la connaît pas, donc on va, et moi le premier, donc on va découvrir ensemble. Ça vous va?
3: Oui,
0: ça me va.
1: Allez, on est toujours sur Liberté FM et on se retrouve dans un instant après la pause musicale. Vianney, Notre-Dame des oiseaux.

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1: Et nous voici de retour dans notre émission Les Chroniques de Notre-Dame. Toujours Fabien avec vous, toujours avec les élèves du collège Notre-Dame, les élèves de 4e. Florian, Jonas, Zoé, Roman, vous êtes toujours réveillés ?
2: Oui, oui.
1: Ah, c'est bien. Parce que vous le savez pas, mais j'anime aussi une émission qui s'appelle Souvenir, Souvenir, avec dans les EHPAD en fait. Et les personnes âgées sont toujours réveillées, même après la pause musicale. Mais j'aime bien m'assurer de que vos yeux sont bien ouverts et vos cerveaux aussi, puisqu'aujourd'hui on se retrouve sur la thématique de présentation de vos villages. Alors, vos villages. On s'est quitté avec une petite présentation de Florian autour de Ribérac et particulièrement un petit focus sur la Jamaïque. Et maintenant, on va peut-être aller se balader avec Roman. Ça te va ?
2: Oui.
1: Allez, ben on t'écoute.
2: Moi, je vais vous présenter Vanxin, une ancienne commune située dans le sud-ouest de la France.
1: D'accord.
2: Dans le département de la Dordogne, en région Nouvelle-Aquitaine. Depuis le 1er janvier 2017, elle fait partie de la commune nouvelle de Saint-Privat en Périgord.
1: Oui.
2: Issue du regroupement de plusieurs communes. Ce village rural appartient à la région historique du Périgord, connue pour ses paysages vallonnés, ses forêts et son riche patrimoine culturel. Vanxin se caractérise par un environnement naturel préservé, typique de la campagne périgourdine, où l'agriculture et l'élevage occupent encore une place importante. Le patrimoine de Vanxin comporte notamment son église, témoin de l'histoire locale et de l'architecture religieuse traditionnelle de la région. Comme beaucoup de petites communes de Dordogne, le village a connu une évolution démographique marquée par une baisse de population au cours du XXe siècle, avant de se stabiliser plus récemment. Aujourd'hui, Vanxin conserve un cadre de vie calme et authentique, apprécié pour sa tranquillité et sa proximité avec la nature. Son intégration dans une commune nouvelle permet de mutualiser les services tout en préservant son identité locale.
1: D'accord, merci beaucoup. Et alors, tu sors un peu dans Vanxin ?
2: Oui, ça m'arrive.
1: Tu fais quoi à Vanxin ?
2: À Vanxin, il y a souvent des petits événements comme par exemple Noël, enfin les marchés de Noël, ou des fois il peut y avoir des événements comme des omelettes ou je ne sais plus.
1: Ah oui, oui, oui. Et puis l'été, vous avez des marchés peut-être paysans un peu, des marchés de producteurs, ce genre de choses ?
2: Oui, ça arrive des fois.
1: Il y a la MFR à Vanxin ?
2: Oui, la MFR agricole.
1: D'accord, ça ramène pas mal de monde, je sais.
2: Oui.
1: Donc c'est quand même pas mal animé.
2: Oui.
1: D'accord.

0: D'accord, bah super, écoute, merci beaucoup pour cette présentation, Roman. Est-ce que, Jonas, tu nous parlerais un peu de ton secteur? Alors, je t'invite à faire des précisions puisque tu as préparé un secteur alors que tu habites dans une certaine commune. Tu nous en dis un peu plus?
1: Alors aujourd'hui, je vais vous présenter le bassin d'Arcachon.
0: Parce que tu habites à
1: Audenge.
0: Audenge, une très belle commune du bassin.
1: Ouais. Alors j'ai visité le banc d'Arguin pendant une sortie scolaire. Franchement, c'était chouette. Bon, il y a eu un mauvais temps, mais on a fait avec, hein. Quand il fait chaud l'été, franchement. Faut aller se baigner, l'eau y est très bonne, quoi. Y est très bonne. J'ai visité aussi des parcs. Les belvédères. Les vues sont magnifiques.
0: Tu es déjà allé à l'île aux oiseaux?
1: Dans mes souvenirs, je pense, oui.
0: D'accord.
1: J'ai visité la dune du Pilat aussi.
0: L'incontournable du
1: Ah.
0: bassin. Les plus grandes dunes d'Europe, me semble-t-il. On ne doit pas être concurrencé encore.
1: Franchement, j'aime bien les coins du bassin. Ben, ça attire beaucoup de touristes l'été, franchement. Et ben, j'aime bien. Je pense que j'y resterai longtemps là-bas.
0: Ah, super. Et il y a un grand parc aussi alentour, il me semble.
1: Ben, c'est le parc Mauresque.
0: Le parc Mauresque.
1: C'est ça, oui.
0: Qu'est-ce qu'on y fait un peu au parc Mauresque? Tu saurais nous en dire quoi?
1: Je vois des gens qui se baladent. Après, plus loin, on a des escaliers qui nous montent jusqu'en haut pour voir la vue d'Arcachon.
0: Ah, donc une vue panoramique.
1: Voilà.
0: D'accord.
1: Après, si on va au Cap Ferret aussi, on peut faire du surf, c'est chouette. Et du canoë sur la Lair, ça peut être chouette en famille.
0: Ouais, des idées sorties pour le week-end.
1: Voilà. Et puis franchement, vous allez pas vous ennuyer.
0: Et alors, comment est-ce que tu es arrivé de Audenge à Ribérac? Donc, du coup, déjà, tu es en internat.
1: Parce que mes parents ils travaillaient et que ils pouvaient pas trop s'occuper du travail et en même temps des cours avec moi,
0: Et
1: etc.
0: du coup, pourquoi Ribérac? Parce qu'il y avait beaucoup d'établissements beaucoup plus proches d'Audenge.
1: Parce que mes parents voulaient que je sois en internat dans un établissement chrétien. Ils ont trouvé Ribérac et ils m'ont inscrit.
0: Et le Collège Notre-Dame
1: Voilà.
0: est un très bon établissement. C'est ça que je voulais entendre. Non, ben c'est important de le préciser. Au Collège Notre-Dame, il y a quand même des élèves qui viennent d'assez loin. Là, Audenge, c'est 2 heures de route, je crois.
1: Ouais.
0: Donc voilà, c'est pas n'importe quel établissement. Au-delà du côté chrétien, bon, parce que des établissements chrétiens, il y en a partout. C'est
1: Ouais.
0: vrai que Notre-Dame est un très bon établissement, un gage de réussite. C'est pas pour te mettre la pression, mais il y a
1: Non.
0: intérêt. Bon, super, merci pour cette présentation
1: De
0: autour du
1: rien.
0: bassin. Et enfin, Zoé. Alors, Zoé, tu nous as préparé une présentation sur une grande. Pardon, mais Zoé, tu as déjà présenté? Non, hein? On est d'accord. Tu nous as préparé une présentation sur une grande commune, mais tu habites dans une autre commune. Alors, dans quelle commune est-ce que tu habites?
2: J'habite à Coursac.
0: À Coursac, et donc ta présentation porte sur?
2: Périgueux.
0: D'accord, alors on t'écoute.
2: Cet endroit est bien, mais il y a beaucoup de monde. Ce qui est bien, c'est que pour les événements, Noël par exemple, la mairie, elle installe une patinoire. Et on peut aussi flâner le long des étals du marché à Périgueux. Il y a aussi des magasins. J'aime bien aller à la librairie avant de manger quelque chose en se promenant. J'adore faire les magasins avec mes amis pendant les vacances. Et
0: Et
2: je sors souvent en ville aussi avec eux.
0: vous allez du coup un peu au cinéma, vous devez
2: Oui.
0: profiter de ce genre d'équipement. Vous allez faire les jeux avant d'aller regarder un film. Parce
2: Non.
0: qu'au cinéma de Périgueux, il y a plein de.
2: Ouais.
0: J'y suis allé une fois, J'ai pas regardé de film, on est allé jouer aux machines dans le hall du cinéma et prendre un petit café à la brasserie. D'accord, donc Périgueux. Et Coursac, alors, tu en dirais quoi de Coursac?
2: Je sais pas.
0: Ça devient un peu une ville annexe, finalement, de Périgueux.
2: J'habite à Coursac, mais il y a rien à faire, en fait.
0: Vous trouvez plus d'intérêt? Ben, c'est vrai que quand on est collé à une grosse ville comme ça, on a tendance, ben, comme on dit, le cinéma... nous disait les magasins, tout ça, bah on, oui. On va plus facilement à la grande ville proche, quoi. Mais Coursac, il y a des petits commerces quand même.
2: Non.
0: Non ? D'accord, oui, donc...
2: Il y a une bibliothèque à côté de l'école, c'est tout.
0: Ce qui est déjà bien. D'accord. Mais écoutez, merci pour ces présentations. Et donc, Ribérac, vous en pensez quoi ? Parce que, du coup, Florian a fait sa présentation sur Ribérac, mais vous y êtes un petit peu quand même toute la semaine.
1: Oui. C'est ça. Moi, ce que j'en pense, il y a des trucs à faire, hein, franchement, mais on va pas dire que c'est la ville principale où on peut faire plus de choses.
0: Vous profitez quand même des équipements sportifs de Ribérac?
1: Oui. Oui, avec le collège.
0: Vous allez où?
3: Exemple, le terrain de rugby.
0: D'accord.
1: On fait des sorties scolaires aussi avec le collège.
0: D'accord. Vous allez un peu au centre culturel parfois?
1: Dans mes souvenirs, je pense pas.
0: Ça devrait se faire prochainement, puisque le centre culturel a lancé des invitations à plusieurs reprises. Donc prochainement, vous viendrez découvrir le centre culturel. Vous connaissez un peu notre médiathèque?
1: Oui.
0: Bon, mais super. Écoutez, on arrive déjà à la fin de notre rendez-vous. Donc il est venu le temps pour moi de vous remercier d'être venu, de vous remercier de votre participation. On va se quitter en chanson, avec une chanson de Pascal Obispo, Notre-Dame et la France. Vous la connaissez ou pas?
4: Non.
1: Non.
0: Eh bien c'est parti, on va découvrir ça ensemble. Je vous remercie de votre participation et je vous dis à très vite.

0: bonjour, une petite sélection télé pour votre soirée du lundi 4 mai sur TF1. Bref, deux séries avec Ken Kojandi, les relations amoureuses, le rapport aux parents, les nouvelles rencontres et surtout un héros qui, à 40 ans, commence enfin à se remettre en question. Sur France 3, Le Voyageur, série. Sur W9, Divergente 3, Au-delà du mur, film avec Shailene Woodley. Sur TMC, Ant-Man et la Guêpe, Quantumania, film avec Paul Rudd. Le duo de super-héros Ant-Man et la Guêpe revient pour de nouvelles aventures. Ils vont devoir explorer la dimension subatomique et côtoyer d'étranges nouvelles créatures. Sur France 2, la cérémonie des Molières, présentée par Alex Vizorek. Au théâtre des Folies Bergères à Paris, la cérémonie met à l'honneur les talents de la création théâtrale à travers 19 catégories. Sur France 4, la génération des enfants du rock, documentaire. Et puis sur France 5, Sur le front, magazine sur le thème « Mon jardin est-il pollué ?». Très belle soirée télé à tous.
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1: Bonjour et bienvenue dans la première émission du mois de mai. Alors j'espère que vous avez passé un bon 1er mai, que vous avez eu quelques brins de muguet. Oui, hein, oui, on en a eu un. Enfin, on n'en a eu qu'un, hein, il faut pas... Oh là, ça a été toute une histoire, on va éviter de vous raconter ça, puisque lutin s'est encore pris les pattes dans le tapis, enfin dans les brins de muguet. Ah bah c'est sûr, quand on va chercher le muguet à midi et demi, c'est sûr que l'on n'en a plus. Ah, presque plus. Ah bah écoutez, hein, voilà. Ah bah le lutin n'est pas toujours très organisé. Alors, depuis quelques jours, après des très très beaux jours, on se prend un peu de flotte, voire des orages, voire à peu près tout ce qu'on peut avoir. Écoutez, on va essayer de faire une petite émission tranquillou sur des livres, hein, ça vous permettra de rester à l'abri et de pouvoir vous instruire, pas forcément, hein, mais en tous les cas, vous détendre. Alors, on va commencer en musique. Oui, il y a une grosse relation entre la chanson et le livre dont je vais vous parler. On va écouter Francis Cabrel avec Les Chevaliers Cathares et on se retrouve juste après pour le premier roman dont je vais parler et que j'ai beaucoup aimé. Oui, bah tu m'étonnes, sinon... Oui, d'accord, ça va. Il est en train de me dire, bah, si tu en parles, c'est que tu les as aimés. Non, pas forcément. N'importe quoi. Francis Cabrel, Chevalier Cathares. Il a signifié le muguet, lui, c'est pas possible.

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1: Alors on va parler après Francis Cabrel. Oh, j'adore quand on m'applaudit en fait. Oh, l'autre. Tu pouvais pas me prévenir qu'il y avait des applaudissements. Bref. Bon, bah écoutez, on fait ce qu'on peut hein, déjà. Alors, on va parler d'un roman qui s'appelle Bélibaste de Henri Goujeau. C'est un roman, en fait, bah, évidemment, vous allez voir, c'est un rapport avec les Chevaliers Cathares, en tous les cas, puisque on va qualifier ce roman d'une longueur non monotone et diablement envoûtant. Alors, on est à Cubières, dans l'Aude, en 1305, avec Guillaume Bélibaste, en fait, Guilhem, hein, Bélibaste, il a vraiment existé. Qui doit quitter sa famille, ses parents, sa femme, son fils et ses amis suite à un meurtre qu'il a commis sur un homme qui le pensait être un délateur. Bref, il a un peu le chancho, le garçon. Il est forcé de fuir pour protéger bien sûr sa famille, lui, fils d'un hérétique, et il va suivre Philippe d'Aileyrac, pardon, qui est un parfait, donc un prêtre cathare, d'où le titre de la chanson de... Ah ben écoutez, on turbine hein, au niveau du cerveau. Ah ben les beaux jours, les petites fleurs et tout, ça nous a... Oh oui, ça nous a revigoté. Et bref... Il va fuir très loin parce qu'en fait, il veut pas être retrouvé. Alors, il va devoir épouser les us et coutumes de ces parfaits, de ces êtres qui sont abstinents en tout, qui doivent se conformer à la volonté de cette communauté. Et on va dire que le contexte n'est pas des plus glorieux puisqu'il y a une véritable chasse aux parfaits qui s'intensifie et Guillaume et son comparse doivent fuir encore à nouveau, toujours sur les routes, etc. Nous, on va suivre Guillaume dans toutes les rites de passage qu'il a à faire pour être ordonné parfait, ce qu'il va être d'ailleurs dans le Tarn. Et là, Henri Goujeau, en fait, nous conte véritablement une histoire. Et on sent que c'est un conteur. D'ailleurs, il faisait des chroniques, je crois, sur France Inter à un moment donné. Il explique sa vie d'avant, son histoire, ses errances, ses doutes, ses envies, ses pulsions et cet avenir qu'il sait. Nous, on le sait, ce qui lui est arrivé, mais que lui, il trouve pas des plus vaillantes. Alors, il a vraiment, Henri Goujeau, une plume vraiment érudite, mais fluide. On arpente avec tranquillité, mais avec avidité d'ailleurs, le parcours singulier de cet homme qui oscille entre, on va dire, plusieurs apparences. Parce qu'il est parfaitement peu conforme au parfait. Alors... comme parfait, il se pose là, hein, pas du tout. Parce que de sa cavalcade en Espagne, par exemple, à son retour en France, il va enfreindre quelques lois de ces êtres abstinents. Voilà. On va le retrouver au fameux mur, avec un grand M, hein, ce qui était la prison de Carcassonne, jusqu'à sa mort d'ailleurs, puisqu'il sera brûlé vif par le même homme qui l'a suivi et traqué pendant des années, qui est l'archevêque de Narbonne, d'ailleurs, qui était le seigneur de Cubières, donc le village d'origine de Guillaume. Cet homme, c'est pas vraiment un vrai cathare, au sens propre du terme, ni un personnage historique en tant que tel. Pourtant, comme je vous l'ai dit, c'est un personnage qui a existé, puisque Guilhem Bélibaste est, on va dire, le dernier parfait cathare d'Occitanie. Ça a été fortement documenté. Il a d'ailleurs réussi une fois à s'échapper des cachots du mur de Carcassonne. C'est un personnage assez fascinant. Il existe beaucoup d'ouvrages, enfin en tous les cas pas mal d'ouvrages sur lui, des romans, des essais, des études, des mémoires d'étudiants, etc. Mais moi j'ai trouvé que c'était un personnage qui était suffisamment romanesque, qui est à la fois aimable et complètement détestable par moments, et j'ai beaucoup aimé suivre ses pas dans ce roman historique qui est vraiment foisonnant, très très bien écrit, très intelligente. Voilà, c'est vraiment un bonheur. Et si vous aimez cette période, nul doute que vous connaissez déjà, mais si vous ne connaissez pas et que vous aimez cette période, allez lire Bélibaste de Henri Goujeau. C'est dans un livre de poche, hein, donc c'est tout à fait trouvable un peu de partout. Petite pause musicale. Alors vous allez voir la pause musicale. C'est pas moi qui l'ai trouvé, hein, c'est Lutin, qui m'a dit « Ah, mais moi, je trouve pas de chanson en rapport avec cette histoire. » Je dis « Non, mais sérieux ?» Donc, il m'a balancé de l'accordéon. Bah, écoutez, on fait ce qu'on peut. Ah, c'est bien la première fois que sur une émission de Lisa, vous aviez de l'accordéon. On est bien d'accord sur la question. Alors, vous trompez pas, hein, on n'est pas le dimanche ou quoi que ce soit. Non, on est lundi matin, un petit peu plus tard que 11h. Youpi, il y a de l'accordéon, ça s'appelle « Sous le ciel de mon Aveyron ». Évidemment, comme il ne m'a pas mis les personnes qui jouaient, hein, je vous le dirai après. Tu aurais pu me mettre tous les renseignements, hein, on passe pour une autre.

Alors écoutez, honnêtement, moi j'aime bien. En plus, sous le ciel de mon Aveyron, ça me va très bien pour ce dont on va parler. Par contre, il est incapable de retrouver le titre. Alors, non, mais franchement, là, ça va plus du tout. Alors, moi j'ai cherché un truc. J'ai trouvé un Pierre-André. Est-ce que c'est ça? On n'en sait rien. Écoutez, veuillez excuser les fans d'accordéon, là. Ils nous maudissent. Tu es au courant qu'ils nous maudissent. Ils sont en train de dire, c'est qui ces deux zozos, quoi? Ah non, mais non. Quand on se lance quelque part, il faut savoir où on va. Ah mon Dieu, écoutez, on fait ce qu'on peut déjà. C'est compliqué. Ah, il faut pas trop lui en demander. Alors, nous allons parler donc d'un livre qui s'appelle Mademoiselle Laïole. Oui, alors ça s'écrit Laïole, mais c'est Laïole. Oui, comme les couteaux. De Daniel Croz, et oui, on est en Aveyron. Vous comprenez pourquoi le... Ah, voilà, ça, on fait ce qu'on peut. Alors, je sais que ça fait très... Enfin, de nombreuses fois que je vous parle de Daniel Croz. Je fais ma très grande fangirl. Because, après mon Périgord d'amour, le seul département français... que j'aime aussi beaucoup, c'est l'Aveyron, et que dès que je peux présenter les romans de Daniel Croz, je le fais, parce que à chaque fois, il présente un métier, un lieu, une période, des histoires singulières, des personnages très souvent féminins, mais toujours dans l'optique de faire connaître la beauté et la vie palpitante de l'Aveyron et de cette région-là depuis des siècles. Alors là, il pose son roman à Laïole, donc pour conter le destin de Mathilde Chauchard, qui a au début de l'histoire 28 ans, qui est jeune, qui est passionnée, qui est assez hors norme pour l'époque, hein, je rappelle, début des années 30, hein, ça se passe entre 33 et à peu près 35-37. Très régulièrement, l'auteur présente une femme d'abord et l'inclut dans l'histoire du terroir, dans la grande histoire, dans un domaine et dans son temps. Alors là, comme je vous l'ai dit, on est vraiment au début des années 30. Mathilde est en train de reprendre les rênes de la coutellerie familiale, donc à Laïole, suite à l'accident de son papa qui a eu un genre d'AVC. Alors évidemment, qui de nos jours ne connaît pas les couteaux Laïole, les vrais, hein, pas les trucs fabriqués en Chine. Et cette jeune femme, en fait, Mathilde, doit rendre un couteau que vient lui commander un membre influent politique local, parce que le président de la République de l'époque doit venir dans l'Aveyron pour la première fois, et on lui demande de faire un couteau assez exceptionnel. Et là, son talent et son sens des affaires, il faut bien le dire, et sa modernité va lui faire gagner une certaine notoriété auprès des spécialistes, et va attirer certaines commandes de toutes les brasseries, etc., qui sont tenues à l'époque, hein, par des Auvergnats et des Aveyronnais à Paris. Mais bien sûr, vous le savez, quand on réussit, il y a aussi la jalousie qui se mêle, notamment d'autres couteliers, mais d'autres personnes qui ne sont pas d'accord avec le fait que ça soit une femme qui exerce ses fonctions, non seulement à la fabrication, puisqu'elle manie l'acier, etc., mais aussi au développement, et bien sûr dans ce milieu exclusivement à l'époque fait masculin, ça commence à friser. Alors, en plus, elle est sportive, elle est très moderne, elle est très avant-gardiste, elle est prête à en découdre avec ses concurrents. Elle se laisse pas du tout, elle s'en laisse pas compter, et certains la pensent un peu trop féminine et fragile, pour commencer à s'imposer. Alors Daniel Croz, lui, pose un regard sur le terroir, ce terroir fascinant mais rude, hein, hostile de temps en temps avec les conditions météorologiques, dans l'Aubrac, qui n'aide ni Mathilde à lutter contre elle-même, mais ni contre ceux qui voudraient qu'elle trébuche. Et tout ça se mêle avec la découverte des commerciaux. Elle rencontre un commercial qui l'aide et dont elle va tomber et réciproquement amoureuse, mais il y a toujours ce problème de délation, de jalousie qui arrive par derrière. Alors elle essaye de développer, et de l'autre côté, il y a des gens qui essayent de lui casser les pattes, etc. Et malgré, je dois le dire, de temps en temps, quelques passages qui sont un peu longs, mais quand on aime Daniel Croz, ce n'est pas long. Ça peut être long pour des personnes qui ne sont pas très fans de descriptions et de paragraphes sur un objet ou sur une atmosphère. On sent tout l'amour qu'il a pour sa terre.
pour ses destins aveyronnais, pour ce coin de terre qu'est l'Aubrac, et surtout pour ce métier qui est toujours intéressant et qui montre aussi que le bien travailler

L'artisanat est très très important, y compris encore maintenant. Le travail bien fait, le travail tout simplement, à un moment donné, peut payer. Et toutes ces femmes qui ont contribué à réhabiliter aussi la place des femmes dans la société, place qu'elles avaient déjà occupée par le passé, on le rappelle, hein, mais qui ont été occultées et non pas effacées, ont été occultées, que ce soit par des jaloux, des misogynes ou des gens qui n'avaient pas de cerveau, hein, tout simplement. Mais ces femmes-là ont lutté. Et à l'instar de l'histoire de Mathilde, qui est un peu... Alors moi, je suis pas très fan des fins très très heureuses, tout est bien, qui finit bien. Donc vous pouvez... Moi, j'ai lu l'épilogue, mais j'aurais pu m'en dispenser. Mais franchement, voilà, j'ai bien aimé la vision qu'avait le romancier sur sa terre, sur ce métier, sur les difficultés, sur l'artisanat en général, et sur, bien sûr, ce département qui est très cher... à mon cœur, à part le Périgord, évidemment, vous vous en doutez. Voilà, donc ça s'appelle Mademoiselle Laïole de Daniel Croze, c'est toujours chez Rouergue, hein, très bonne maison d'édition du coin, hein, de l'Aveyron, et qui publie des très très très bons romans, des très beaux livres aussi d'art, etc. Vraiment, ils œuvrent pour leur terroir et on ne peut que les féliciter avec des très belles prestations, hein. Les couvertures sont magnifiques, les finitions sont belles, enfin bref, c'est pas du travail d'amateur. Allez, on va passer à une petite musique. Oui, oui, alors là, il n'y a pas grand chose de commun, sauf un mot dans le titre. Ah bah écoutez, on a fait ce qu'on a pu. C'est U2 qui chante Where the Streets Are No Name, et puis on se retrouve juste après pour le troisième roman.

Alors après YouTube avec Where the Streets Are No Name, on va parler de Vine Street. écoutez. De Dominic Nolan. Alors c'est un roman, attention, qui prend son temps et du temps. Et il en est question tout au long de ces 700 pages, presque 700 pages. On découvre une atmosphère, un quartier et assez électrique, hein, c'est Soho de avant. Évidemment, qui à l'époque est peuplé d'une myriade de personnages entre délinquants, trafiquants, voleurs, noctambules, filles de joie et policiers, policiers blancs comme neige ou pas. Voilà, et d'ailleurs, on va cheminer aux côtés d'un flic du quartier qui fraye autant avec le milieu et les prostituées qu'avec les gars de son commissariat. C'est un flic qui est assez étonnant, assez attachant, qui fait tout le sel de ce roman, mais qui n'est pas blanc comme neige. Alors, Léon, puisqu'il s'agit de lui, va enquêter malgré le classement. Dès le premier meurtre initial, on le classe comme affaire courante, machin. Lui, il va trouver assez rapidement un développement puisqu'il y a d'autres meurtres qui vont se produire et qu'il va se lancer sur la piste d'un tueur qui est à la fois insaisissable et mais diablement pervers et intelligent, sans qu'on sache véritablement qui est qui. On le surnomme le brigadier, mais c'est tout ce qu'on sait. Et au-delà des apparences, Léon, on le découvre comme un réel paradoxe sur papate. Alors, je vous le dis tout de suite, il est alcoolo, il est violent, il est à la limite de tout, y compris de ses relations avec les corrompus, avec les filles de soie, avec des gamines du coin. En Suisse, il est un peu attaché à certaines filles de la rue et aussi à un vétéran de la Grande Guerre. Ça aide absolument pas à lui trouver des circonstances atténuantes. Je vous dis, il est aussi détestable que ce qui peut être attachant. Pourtant, même si on a envie de lui en coller une de temps en temps, on lui trouve un truc. C'est-à-dire qu'on s'attache à ce qu'il est en train de faire et à l'enquête qu'il mène, malgré le fait qu'on cautionne pas ce qu'il fait. Et ses sentiments vont le mener à enquêter durant des décennies sur tous les meurtres qui sont commis par ce fameux brigadier. On est donc avant la Seconde Guerre mondiale, sous le Blitz, après la Première Guerre mondiale, de Londres à Birmingham. C'est vraiment un roman qui fait partie de ceux qui demandent une attention particulière, une lecture un peu soutenue, parce que la narration est très très habile. Elle nous emmêle, il faut le dire, les pinceaux, si on saute une ligne, et tant les méandres de cette enquête sont destinées en fait à perdre les plus distraits, on a bien compris. Les chapitres sont courts, très nombreux, les personnages ne sont pas là pour faire de la figuration, ils ont tous quelque chose. Il y a des petites piques qui sont sorties de temps en temps sur évidemment la perfide Albion, sur enfin en tous les cas les ennemis de la perfide Albion, les misogynes, etc. Moi, j'ai beaucoup aimé les personnages secondaires, surtout. D'ailleurs, c'est très étonnant, mais je me suis attachée à certains personnages secondaires comme Billy ou Mark, par exemple, et bien sûr tout le contexte historique. Parce que il y a aussi, dans ce roman, à chaque détour d'indice, à chaque événement calendaire, une mesure de la difficulté de la vie à chaque époque où on est. C'est-à-dire qu'on voit la difficulté de la vie, de la place des uns des autres dans la société, celle des femmes, celle des homosexuels, le poids du regard sur certains policiers, sur les policiers en général, sur la police, sur le gouvernement, sur les voyous, mais sur aussi les habitants qui endurent toutes les conditions de vie, alors que ce soit la vie ordinaire, comme la vie pendant le Blitz, etc. Et Dominic Nolan nous plonge tout le temps dans une narration sur le fil du rasoir. Il nous transporte véritablement dans un tourbillon entre les mœurs, la police, l'histoire avec un grand H, des galeries de portraits absolument fascinants, une espèce de gouaille londonienne très souvent. Alors moi j'ai trouvé que la traduction de temps en temps flottait pour certaines choses, mais après je ne l'ai pas lu en anglais, donc peut-être que ça flotte aussi, mais c'est pas mal. Et puis il y a cette intensité assez rare aussi dans l'enquête et dans la pavasse que ça peut être. C'est un roman que j'ai pas voulu lâcher avant d'avoir toutes les réponses, même si on n'a pas tout, mais on en a pas mal, beaucoup. Et puis on traverse presque 70 ans de vie
sur quatre périodes bien définies, hein, puisque je vous rappelle, on est dans les années 30, après on est sous le Blitz, après on est en 1963, et notamment d'ailleurs à Birmingham, et ensuite on est en 2002. Voilà, donc ça donne vraiment envie de déambuler dans ces endroits, dans ces lieux, avec un personnage, je vous dis, qui se prendrait bien une baffe ou deux, et que vous détesteriez avoir comme camarade, mais qui est un bon enquêteur et qui vous propulse dans une espèce de roman assez noir. C'est pas un thriller parfait, c'est vraiment un roman noir. Donc ça s'appelle Vine Street de Dominic Nolan. Évidemment, c'est en poche, hein. Je crois que c'est chez Rivage noir. Donc si ça vous a intéressé, notez-le. Allez, on fait une petite pause musicale. Ça n'a pas trop de rapport là, le lutin, mais bon. Écoutez. Voilà. Michel Sardou, Je ne suis pas mort. Ah oui, pardon. Ah ouais, non, ça n'a pas de rapport, mais oui, le titre. Oui, oh là. Oui, oh là, il est allé chercher loin là. Je ne suis pas mort, je dors. Là, tu as creusé. C'est le muguet, hein. C'est l'odeur du muguet. C'est toujours pas. Le cerveau est toujours pas. Oula. Il n'est pas irrigué, le cerveau. Allez, Michel Sardou, Je ne suis pas mort, je dors. Et on parle après d'un roman, d'une suite de saga.

C'était donc Michel Sardou avec Je ne suis pas mort, je dors. Et nous, on va dire que les morts ne chantent pas. Oui, puisque c'est le 11e tome du département V qui, cette fois-ci, est écrit à six mains, puisque Jussie Adler-Olsen a accepté que une des écrivaines et journalistes danoises qui s'appelle Linn Holm et Stin Bolter reprennent tout simplement son bébé. Puisque, comme vous le savez peut-être, au tome 10, Jussie Adler-Olsen avait annoncé que sa saga était terminée. Donc, je dois avouer que depuis l'annonce du 11e opus, j'ai été hyper méga excitée de savoir ce qu'il en avait fait et ce qu'elle allait en faire. Mais j'étais aussi inquiète, parce que enfin, je suppose que comme vous, si vous avez aimé une saga littéraire et que l'auteur emblématique cède une partie de son travail pour continuer une histoire, que nous on pensait avoir fini, et c'était très bien clôturé dans 7 mètres carrés d'ailleurs, on a toujours des doutes. Bon, alors dès les premières pages, je vous lis tout de suite, j'ai plus eu de doute sur le fait que, un, Jussie Adler-Olsen tenait encore les rênes de son département V, mais différemment, parce qu'il y avait cet ajout, ce surplus et ce plus qu'apportaient les idées de Linn Holm et de Stin Bolter, qui a apporté une touche particulière, une autre vision, on va dire, du département V. Alors, dès le début, on le sait, et on connaît le cheminement de l'enquête à venir, puisque, en fait, on sait qui a fait quoi et qui va faire quoi, mais on accompagne immédiatement les personnages. On retrouve Karl Mock, donc, qui est à la retraite, qui profite de sa vie, de sa femme, qui se tient absolument éloigné de tout, et qui a décidé d'écrire des romans sur les enquêtes du département V. Alors, il est en pleine promotion de son premier roman. Il va être abordé par une femme qui lui révèle avoir enregistré un message datant de quelques années, qui figurait sur le répondeur d'une ligne d'urgence qui avait été fermée, sans que personne ne sache que la ligne était fermée. Donc, les personnes qui voulaient appeler ce numéro d'urgence tombaient sur un répondeur persuadé d'être avoir un interlocuteur de l'autre côté de la ligne, ce qui n'était pas le cas depuis de nombreuses années. Alors, malgré ses envies, Karl de rester en retrait, alors il faut dire que Karl Mock écrit les romans du département V, c'est-à-dire que son roman qui sort s'appelle Miséricorde, le premier de Jussie Adler-Olsen, très drôle. Il n'a pas trop envie d'y replonger, mais bon, il va aller quand même voir ses deux anciens camarades, donc Assad et Rose, qui tiennent encore le département, qui sont de nouveau à la cave, retour aux premiers amours, et qui gèrent un peu comme ils peuvent, hein, l'arrivée d'une enquêtrice qui est franco-danoise, qui s'appelle Elena Henry, qui est assez mystérieuse, voire inquiétante. Ah bon, si, quand même un peu. Alors, l'histoire de base, c'est celle d'un homme qui est supposé suicider et de sa femme qui l'a tenté de tuer. Et

toute cette origine va rejaillir dans le présent, comme souvent hein, dans les polars nordiques, et surtout d'ailleurs très souvent la base du département V. Et le service va enquêter, fouiller le passé de ces personnages pour accéder à un groupe de jeunes enfants qui faisait partie d'une chorale à la fin des années 80 dans un lycée, un collège-lycée, enfin dans une école. De nos jours, on revoit ces enfants qui sont devenus donc des adultes avec des grandes responsabilités dans la société danoise. Et au fil de l'enquête du département V, le vernis va s'écailler. Alors, s'écailler plus que ça, on parle de maltraitance, on parle de pression, on parle d'intimidation, on parle de groupes soudés autour d'un personnage qui a un tempérament assez fort, qui rivalisait entre les humiliations, les mensonges collectifs et l'impact sur la vie des plus faibles de cet établissement. Et donc, le tome 11 explore non seulement les non-dits, mais les mensonges, l'intérêt de rester soudé pour cacher les vérités et... devant toutes les manœuvres que le meurtrier va mettre en place, malheureusement, petit à petit, ça se fissure. Le vernis s'écaille, comme je disais, ça se fissure l'édifice et il tient de moins en moins bien. Alors, il est impossible pour moi de continuer à vous expliquer ce qui se passe, en dévoiler beaucoup trop. Je vous dirais juste que les chapitres sont courts, sont rythmés, sont toujours très efficaces. On sent bien l'admiration des deux journalistes romancières envers le département V. Il y a toujours l'humour de Jussi à la Olsen, Dieu merci, et il y a toujours cette tension habituelle de la saga, avec les à côté des personnages, leur vie privée, leurs états d'âme, etc. C'est ce qui fait le plus. Et on comprend bien d'ailleurs que le département V tout de suite part sur une autre direction. Elle est plus moderne, elle est plus féminine, toujours avec le côté pourri au royaume du Danemark, hein, sauf son roi, c'est toujours si beau. Écoutez, on fait ce qu'on peut, là je fais la midinette, on est d'accord. Je dois avouer, le lutin se marre. Hein. Dès qu'il me voit admirer Frédéric du Danemark, il est mort de rire. Hein. Il me dit non, mais c'est pas vrai. Bah si, il est sexy ce garçon. Cet homme, parce qu'il a mon âge. Je dois avouer que j'ai vraiment, vraiment beaucoup aimé me replonger dans le département V. J'ai aimé me plonger dans cet opus. J'ai aimé les allers-retours entre les années 80 et de nos jours. J'ai même aimé le côté très antipathique de certains personnages, alors qu'on a même d'ailleurs largement plus d'empathie envers le meurtrier, hein, ce qui est quand même assez étonnant. Tout le monde cache quelque chose. Le pulse s'imbrique doucement, sûrement. Alors même si ça n'a rien de révolutionnaire, c'est souvent les trucs comme ça, les polars nordiques, ça n'a rien, c'est pas quelque chose qui va vous clouer sur le fauteuil, mais l'ambiance est là. L'humour est là, les rebondissements sont là, les personnages emblématiques sont là, les nouveaux personnages arrivent, se fondent dans la masse et les salopards sont de retour. Super. Alors, je peux vous le dire tout de suite, je reprendrai avec grand plaisir un nouveau tour. Vivement l'opus 12. Écoutez, si elles peuvent nous faire 2-3 opus de plus, ça va être un bonheur. Toujours sur le même rythme et la même façon. Il faut pas pousser trop... on va dire cette histoire-là, et franchement, ce fut un grand plaisir. Voilà. Écoutez, on va passer une petite musique qui est de Richie et Poveri, qui s'appelle Questo Amore, et après, on s'en va quelque part. Vous imaginez bien où on s'en va. C'est tellement facile, ça. Franchement, là, s'ils trouvent pas le pays, je sais plus quoi faire, moi. Richie et Poveri. Non, c'est pas... Ah non, mais c'est...

Bon, ben, on était en Italie. Je pense que tout le monde avait bien compris le principe. Donc, on va parler d'un roman court qui s'appelle Terrasse à Rome. Ah bah, écoutez, hein, voilà. Hein. De Pascal Quignard. Alors, on est avec un certain môme, le graveur, qui, attention, est un personnage fictif, mais diablement vivant, très très bien documenté, qui est né en 1617 à Paris. Alors, c'est un élève qui a eu des formateurs très qualifiés, qui va atterrir à Bruges pour faire son apprentissage, où il va tomber fou amoureux d'une jeune fille qui s'appelle Nanny, qui est la fille d'un des juges électeurs où il est apprenti. Elle est promise à un autre, mais ça les empêche pas d'entamer une liaison aussi érotiquement passionnée que courte. Et un jour, alors qu'ils sont en plein débat amoureux, ils sont surpris par le dit fiancé qui va jeter au visage de môme de l'eau forte et qui va le défigurer. Alors Nanny, qui est un peu échaudée par l'histoire, alors très légèrement brûlée à la main, elle en fait une montagne, mais bon, en gros, il n'y a rien de dramatique, va rejeter son amoureux, son amant, en fait, parce qu'elle le trouve, comme elle lui dit, assène deux fois ou trois fois dans le roman, qu'il est désormais hideux. Voilà, en fait, en gros, on a bien compris qu'elle n'était avec lui que pour la beauté du garçon. Ah, oh là là. Alors, lui, il fuit par désespoir amoureux, et il s'aperçoit rapidement que malgré le fait qu'il apprend toujours et qu'il est... dans sa perspective d'être un des meilleurs graveurs, lui manque énormément. Alors, l'auteur, en fait, sait merveilleusement bien écrire, et c'est un court roman qui nous plonge, en fait, dans cette fin de la Renaissance où tous les artisans, les artistes, les créateurs, etc., étaient fascinés absolument par l'Italie, étaient attirés à Rome comme du miel, des abeilles sur du miel. À cette époque-là, il voyage beaucoup puisqu'il court les contrats, les mécènes, et môme est de cela. Donc on le suit, il fuit, mais autrement bien sûr, puisqu'en fait il fuit pour se cacher puisqu'il est défiguré, il fuit parce qu'il est malheureux d'avoir été éconduit, il fuit parce qu'il est meurtri non seulement dans son cœur mais dans sa chair, et il va se réfugier dans ce qu'on appelle les angles entre eux, c'est-à-dire ces endroits où se cachent les amoureux déçus, les monstres sur pattes et tous les artistes, on va dire, ratés ou qui se pensent ratés. Et l'auteur, donc Pascal Quignard, évoque et décrit très précisément les œuvres que môme a fait, c'est-à-dire môme le graveur. Ça va de ses gravures de saintes à ses gravures très licencieuses, et ça fait aussi écho à un autre livre qui s'appelle Tous les matins du monde. Alors, cette terrasse, on va dire, sur Rome, est juste touchée par cette vie-là, ces artistes, cet art, ce travail, cet amour du travail, l'amour aussi d'un homme ou d'une femme, ou la peine, les eaux, que ce soit les eaux fortes ou les eaux qu'on voit passer sous ses fenêtres, les peintures, les gravures, les ombres, les lumières. Et en fait, j'ai vraiment lu avidement l'itinéraire de ce graveur, avec sa peine de cœur qui transporte comme une espèce de poids absolument importable. Et bien sûr, ce fragment de lui qui reste quand il sombre, parce que quelquefois ça lui arrive, mais il a ce côté d'artisan qui romien. Moi, j'ai adoré me perdre dans cette vie sentimentale, affective, et les crochets fréquents et les détours qu'il fait pour saisir sa nuit, garder cette nuit qui le meurtrit pour faire des très belles œuvres derrière, celle qui rend jaloux, celle qui rend triste mais créatif. Donc franchement, c'est un très très joli roman, très court, très beau, très très érudit, qui s'appelle Terrasse à Rome de Pascal Quignard. Franchement, allez-y, faites-vous un week-end à Rome, voire quelques heures, hein, parce que c'est très très court, donc ce sera sûrement que quelques heures à Rome. Alors, c'est déjà la fin de l'émission, et contrairement à d'habitude, on vous dira pas ce qu'on a lu au mois on va lire au mois de mai. Bon, sachant qu'on fait deux lectures communes, enfin moi j'organise deux lectures communes qui sont 1793 de Niklas Natosh Dag, que j'avais lu en 2019, que j'avais
absolument dévoré, adoré, suradoré, toute la saga d'ailleurs jusqu'à 95, et Le Grand Mold qui m'a été demandé dans un des classiques. Voilà, donc je vous expliquerai ce qu'on je vais lire au mois de mai plus tard et je vous dirai ce que j'en ai pensé au début du mois de juin. D'ici là, portez-vous bien, faites attention à vous. Nous, on s'occupe de vos petites oreilles, vous vous occupez de vous, de vos proches et de ceux que vous aimez. On se quitte avec Michael Jackson Thriller. Oui, il y a un film qui s'appelle Michael à l'affiche actuellement. Et on se dit, avec le lutin, autant frissonner. Ah ouais, non, on s'en lasse pas de Thriller quand même. Oh, quel clip à l'époque. Quel clip à l'époque. Allez, ciao. À la semaine. Ah non, pas la semaine prochaine. Oh, qu'est-ce que je dis? C'est quand? Je m'en rappelle plus. Fin du mois. 25? Oh là là, on va vous laisser 2 semaines et demie, presque 3 semaines. On s'en fout, vous avez des ponts, des fériés, des machins, vous allez nous oublier. Ah ben, on se retrouve pour Pentecôte. Oh, joli coup là. On parlera de ciné, d'autres choses pour Pentecôte. Bon, on sera fériés, du coup, vous serez obligés de nous écouter. Ciao, Michael Jackson. Ciao.

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2: Bienvenue dans cette édition de la mi-journée. Dans l'actualité, la prolifération du moustique tigre jugé inévitable en Dordogne. Notre invité, Jean-Michel Sautreau, le maire de La Roche-Chalais, parle des projets et des réalisations en ce début de deuxième mandat. Et puis la météo avec la vigilance jaune maintenue aux orages pour cet après-midi et ce soir sur le département. Bonjour, le bourdonnement agaçant aux oreilles des périgourdins n'est pas près de disparaître. Selon le dernier bilan de l'Agence régionale de santé, le moustique tigre continue de coloniser la Dordogne avec efficacité. Sa progression se poursuit et elle est jugée inévitable. Implanté depuis 2015, ce nuisible a désormais infesté 140 communes sur les 503 du département. Rien que l'an passé, 18 nouvelles localités ont vu l'insecte s'implanter durablement. Plus qu'une simple nuisance cutanée, le tigre agit comme un redoutable vecteur de virus. L'an passé, la commune de Bergerac a recensé 103 cas autochtones de chikungunya. Ce foyer de transmission, le deuxième plus important de France après Antibes dans les Alpes-Maritimes, illustre la rapidité avec laquelle l'insecte peut propager une arbovirose après avoir piqué une personne infectée. Face à cette prolifération, l'Agence régionale de santé déploie l'artillerie lourde en Périgord. Entre avril et novembre, période d'activité intense pour l'insecte, un réseau de 77 pièges pondoirs a été installé dans des zones encore non colonisées pour guetter la moindre ponte. Pour cette année, la stratégie affichée est une mobilisation accrue, des formations pour les référents communaux et les établissements de santé qui sont dispensés et même renforcés pour affiner la surveillance entomologique. Mais le meilleur rempart reste l'action citoyenne. Pour briser le cycle de reproduction, il est impératif de supprimer les gîtes larvaires, c'est-à-dire ces eaux stagnantes où les larves se développent, afin de réduire la densité de ce visiteur indésirable. Il est également possible à tous de prendre part au dispositif de veille citoyenne via la plateforme signalementmoustique.anses.fr. En Dordogne, la chasse aux moustiques tigres est ouverte jusqu'au 30 novembre.
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2: Je reçois à présent notre invité, nous fait une nouvelle fois l'amabilité d'être sur Liberté FM, le maire de La Roche-Chalais, Jean-Michel Sautreau. Bonjour.
4: Bonjour à vous.
2: Vous êtes maintenant installé après votre réélection. On en avait parlé évidemment en mars dernier. Donc ça y est, les projets se concrétisent maintenant pour débuter ce deuxième mandat.
4: C'est reparti pour un prochain mandat, effectivement, avec beaucoup d'entrain et beaucoup de plaisir aussi, même si une campagne électorale est toujours complexe, bien évidemment, parce qu'il y a quand même un jeu compétitif à la clé. On a émis un certain nombre d'idées, de propositions. Maintenant, les choses vont se transformer en projet, bien sûr, et avec intérêt à la fois au nom du développement souhaité de notre commune, mais aussi au nom du bien-être de ses habitants, parce qu'on peut toujours parler de projets, mais il faut bien que ces projets servent aussi à la population.
2: Ouais. Alors justement, les projets les plus proches, quels sont-ils ?
4: Et on a un projet qui marque un intérêt très fort par rapport à la nature, qui est celui de toute la refonte du dossier assainissement. Alors c'est sûr que c'est pas le dossier le plus passionnant, mais c'est un dossier qui va coûter fort cher pour notre commune, donc on s'y emploie bien sûr avec les services, avec l'agence de l'eau, donc là le chantier est bien lancé. D'autre part, et là c'est vraiment dans le sens du développement de notre commune, nous avions mis en évidence un projet premier, principal, qui est la création d'une crèche sur La Roche-Chalais, afin d'augmenter l'offre, sachant que nous avons mené une enquête en lien avec le conseil départemental et la CAF, qui montre à l'évidence que la demande est beaucoup plus forte que l'offre aujourd'hui. Donc il y a un certain nombre, bien sûr, d'éléments qui existent, ce qu'est la MAM sur La Roche-Chalais, ce que sont les dames, puisque ce sont essentiellement des dames qui nous gardent nos petits à domicile, mais le concept de crèche avec le projet éducatif qui va avec, ça a démarré, donc ça a été le premier vote au sein du conseil municipal dès qu'il s'est réuni, et donc nous y travaillons, nous avons encore une nouvelle réunion du conseil municipal où là on va aller un peu plus avant avec la recherche d'une assistance à maîtrise d'ouvrage pour établir ce qu'on va appeler le cahier des charges et lancer quelques semaines, mois, l'appel envers un certain nombre d'architectes, avec des éléments qui nous correspondent, bien entendu, et des architectes qui vont faire preuve d'inventivité, bien entendu, pour caractériser ce nouveau projet.
2: Ce qui prouve que la natalité importante et sur la Roche-Chalais permet de ne pas avoir d'inquiétude pour l'avenir en ce qui concerne les établissements scolaires. Ou vous êtes vigilant encore?
4: Alors, nous parlons de la commune, mais nous travaillons sur un bassin de vie. C'est-à-dire que cette particularité qu'a notre commune d'être aux confins de 4 départements, c'est un élément incontournable qu'il faut absolument prendre en compte. Et donc, ce qui relève de la natalité, effectivement, dans l'enquête telle que je l'ai citée en lien avec la CAF et le conseil départemental, cette enquête montre qu'effectivement qu'il y a un niveau de natalité qui est à peu près stable. Bien sûr, nous n'avons pas, sur le plan de la commune, perdu, bien au contraire, d'habitants, puisque entre les deux derniers recensements, nous avons pu comptabiliser 72 habitants de plus, et nous travaillons, bien sûr, pour toute population, tous âges, toutes conditions, au travers de l'habitat, ça c'est quelque chose d'important, et bien sûr, ce qui se vit au niveau des écoles. Et d'ailleurs, il y a un projet qui vient de se concrétiser et qui sera donc en place dès la rentrée de septembre, et c'est l'Éducation nationale qui a proposé que, c'est vrai sur Saint-Aulay d'ailleurs, et c'est vrai sur La Roche-Chalais, il va y avoir fusion des écoles entre ce qui est école maternelle et école élémentaire. Ça va devenir deux structures, une à Saint-Aulay, une à La Roche-Chalais, en termes d'école primaire. Donc, y a un travail qui se fait dans le champ éducatif, parce que c'est ça quand même qui est... On ne comptabilise pas, bien sûr, on est sur l'aspect quantitatif, mais tout ce qui nous importe en termes de développement, c'est de prendre en compte tout ce qui relève du qualitatif et la notion de projet éducatif large, qui prend en compte, bien sûr, la toute petite enfance et qui veut aller plus loin jusqu'à adolescence compris au travers du point jeune qui est en charge de l'intercommunalité, c'est quelque chose qui nous est fort important.
2: Et à l'inverse, dans la vie, il y a aussi le chantier autour avec Périgord Habitat de la résidence des Buis pour cette EHPAD qui est aujourd'hui en restauration.
4: Alors, c'est une histoire qui a démarré au début de la mandature précédente. Vous voyez qu'il faut savoir être patient quand on est élu, mais le travail qu'on a su faire avec le conseil départemental, avec Périgord Habitat, fait que la semaine dernière, la première réunion de chantier a vraiment pu avoir lieu. Et à horizon, on va dire, été 2027, nous aurons donc deux niveaux dans ce bâtiment qui fut en son temps l'EHPAD de La Roche-Chalais. Sur un niveau, nous aurons une résidence autonomie pour des seniors non dépendants, bien sûr. Et puis, nous aurons un autre niveau avec des logements sociaux. Alors, quand on dit des logements sociaux, la priorité est donnée par Périgord Habitat, avec, bien sûr, la coopération nécessaire avec notre commune, des dames seules, mais principalement des dames avec enfants, parce que les aléas de la vie font que nous pouvons nous trouver dans ce genre de situation. Donc là aussi, vous voyez qu'il y a bien sûr le côté éducatif, l'offre éducative, les écoles, l'apport de nouveaux élèves, voilà quelque chose d'important, et sachant que autre chantier, nous travaillons déjà sur un projet de lotissement, sur un terrain qui nous appartient, sachant que avec la loi climat et résilience et donc l'objectif de zéro artificialisation nette à horizon 2030, porte, il nous faut être vigilant et regarder les choses avec beaucoup d'intérêt en termes de construction.
2: Jean-Michel Soutreau, cet entretien d'intégralité à retrouver évidemment en podcast sur libertéfm.fr.
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2: Les orages et cette vigilance jaune pour cet après-midi et ce soir sur le département. Côté température, 17 degrés à Anton et Trigonan, 18 du côté de Saint-Léon d'Issijac. Encore un temps agité d'ailleurs pour demain sur le département.
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2: Merci d'avoir suivi ce journal. À suivre les affreux Jojo jusqu'à 13h. Je vous retrouve à 19h pour le prochain journal. Bel après-midi, à tout à l'heure.
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Bonjour, une petite sélection télé pour votre soirée du lundi 4 mai sur TF1. Bref, deux séries avec Ken Kojandi, les relations amoureuses, le rapport aux parents, les nouvelles rencontres et surtout un héros qui, à 40 ans, commence enfin à se remettre en question. Sur France 3, Le Voyageur, série. Sur W9, Divergente 3, Au-delà du mur, film avec Shailene Woodley. Sur TMC, Ant-Man et la Guêpe, Quantumania, film avec Paul Rudd. Le duo de super-héros Ant-Man et la Guêpe revient pour de nouvelles aventures. Ils vont devoir explorer la dimension subatomique et côtoyer d'étranges nouvelles créatures. Sur France 2, la cérémonie des Molières, présentée par Alex Vizorek. Au théâtre des Folies Bergères à Paris, la cérémonie met à l'honneur les talents de la création théâtrale à travers 19 catégories. Sur France 4, la génération des enfants du rock, documentaire. Et puis sur France 5, Sur le front, magazine sur le thème « Mon jardin est-il pollué ?» Très belle soirée télé à tous.

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2: Et oui, c'est nous.
3: Mais
2: les
3: oui.
2: affreux Jojo. Nous revoilà. De retour dans votre radio, nous sommes très heureux d'être avec vous évidemment et de vous accompagner où que vous soyez, dans votre voiture, durant votre pause déjeuner ou encore chez vous, dans votre canapé. Les Afro Jojo vous accompagnent partout en France et même à l'étranger, hein, Raymond, il me semble.
4: Là, même à l'étranger, on a, alors il y a des radios au Canada, en Belgique, en Suisse, il
2: ouais.
4: y en a même une à Barcelone et surtout en Guyane.
2: Ah.
4: À la Réunion.
2: À la Réunion, en Guyane aussi, aux Antilles, quoi, en général. D'accord.
5: À la Réunion, pas en Réunion.
2: Non, ils sont pas en Réunion.
6: D'accord. Ah si, peut-être aussi, on sait pas ça.
2: On sait pas. Ou alors en Réunion, ils écoutent l'émission, pourquoi pas. Et au sommaire de cette émission, des blagues, des jeux, des questions sur la culture générale. Bref, une heure de détente avec nos chroniqueurs et chroniqueuses. Il y a dans cette émission, Laurence Roati. Bonjour Laurence, je vous applaudis.
7: Bonjour.
2: Tout le monde vous applaudit même.
7: Oui. Salut.
2: Oui.
5: Tu peux le faire pour moi, s'il te plaît, je suis occupé.
2: Ouais, je vais essayer de faire.
7: Mais tu peux pas. Jérôme, il a des grandes mains. Hein,
2: ouais.
7: Lui,
2: ouais.
5: Voilà, ça y est.
7: Ah,
5: voilà.
7: Ah, oui.
5: Voilà.
7: T'as vu le son, c'est un mi, non?
2: C'est.
5: Pardon.
2: Et le public en délire. Laurence, on fera un jeu?
7: Oui, avec plaisir. Un petit jeu.
2: D'accord. Il y a Raymond Delarue qui est avec nous. Bonjour Raymond.
4: Bonjour.
2: Comment ça va?
4: Mais ça va bien, un peu la voix.
2: Oui, il vous faut une petite pastille. Il vous faut quelque chose.
4: Je suce quelque chose.
2: Oui, ben une petite.
7: Ravine Sarah.
5: Et le dos, ça va le dos?
2: Et le dos, ça va mieux le dos?
4: Le dos va beaucoup mieux.
5: Bon, et, le genou?
4: Le genou, c'est, je l'ai démonté.
2: Bon, la cheville, ça s'arrange?
4: Ça s'arrange aussi.
5: L'ulcère bien?
4: Ouais. L'ulcère est passé. Bon.
7: Ce qui est rassurant, c'est qu'il respire de nouveau.
2: Oui, je vois que vous n'avez plus les béquilles.
4: Ça va mieux. Vous pouvez arrêter la collecte de fonds pour la couronne. ça va mieux.
2: Bien, Virginie Bourdin est là également. Bonjour Virginie.
8: Bonjour.
2: Comment allez-vous?
8: Ah, ça va toujours bien, moi.
2: Avec la chronique La Machine à Café.
8: Oui.
2: Il y a également Jérôme. Bonjour Jérôme.
5: Oui, mais
2: vous avez vu, personne ne vous applaudit.
8: Non, on l'applaudit pas. Non.
2: Non, non, non.
5: C'est-à-dire que je vais pas rester longtemps. Donc
2: Ah, d'accord. Pourquoi vous avez piscine?
5: Non, tricot.
2: Tricot. Tricot, ça marche.
5: J'ai tricot.
2: Très bien. On démarre avec quoi? Et puis moi, Carlito, je suis là. Oh. Je suis avec vous.
7: Ah, bonjour Carlito.
2: Voilà, je suis content. Oui. Je suis content d'être là.
8: Non,
2: vraiment, c'est super. On y va? On y va avec Raymond. Vous sentez de faire une petite blagounette ou pas?
4: J'entends mon jungle.
2: Quoi?
8: Ah, le jungle.
2: Ah, ça valait la peine.
5: Attends, mon bel ordre. Et Yann qui est par là dans le coin, mais il va arriver.
2: Et Yann Morel, oui, qui va arriver.
4: Alors, qu'est-ce que vous voulez? Alors oui, c'est un mec qui il rentre chez le médecin et il va s'asseoir en face du médecin. Il dit voilà, docteur, moi je vais vous voir parce que voilà, bon, je suis pas grand, hein, je suis tout petit, bon, je suis maigre, je suis pas très gros effectivement, et je suis insignifiant. Mais alors, si vous voulez, c'est rageant parce que jamais personne ne fait attention à moi, quoi. Où que je sois, j'essaie de parler, tout ça, jamais, on m'écoute jamais, on fait jamais attention à moi. Et là, il y a le médecin, il fait entrer.
7: C'est horrible.
2: C'est horrible. C'est pas très joli. Non, c'est pas très joli. Mais elle est bien, elle est drôle, je vous remercie. On va retrouver une fille, Virginie.
8: Oui.
2: Pour la machine à café.
8: Allez, avec
2: plaisir. On y va d'entrée, on est chaud.
8: Ah ouais, on est chaud,
2: allez,
8: ouais.
2: Allez.
8: À part Jérôme.
2: C'est bien, Jérôme, il est là.
5: Parce que je sais qu'il veut me demander une blague et que je l'ai pas.
2: C'est pour ça que je l'ai pas demandé.
8: Mais non.
5: Donc, je réfléchis.
8: Mais c'est le jingle. Okay.
2: Jingle, ah, pardon, machine à café,
8: voilà,
2: s'il vous plaît.
8: Mais oui, non mais.
5: C'est qui?
8: C'est moi.
5: D'accord.
8: Alors aujourd'hui, je vais vous parler de robots, robotique, ce progrès, tout ça.
2: De robots, d'accord.
8: Oui, voilà.
4: Un peu, là.
2: Ouais.
8: Hein?
4: On va pas s'emmerder.
2: Non, c'est toujours très intéressant.
8: C'est des choses.
4: On peut décoller, nous, sur le truc.
8: Bah oui, oh, bah, comme d'habitude. Et
4: okay, ça va.
8: Me demande pas. Mais ce non, serait non. bien la première fois.
4: Oui, c'est vrai, quand on sait pas le fait de demander.
8: Non. Alors, parmi ses multiples fonctions, la console portable Game Boy pouvait piloter une machine à coudre, figurez-vous, vous le saviez ça?
2: Ah non.
8: Ah. Et ben voilà.
2: Ah,
8: maintenant,
2: ah.
8: Vous le savez, la Singer Isaac était en effet une machine à coudre commercialisée sur le territoire américain, expressément conçue pour fonctionner avec la console de Nintendo.
2: D'accord.
8: La console permettait de choisir ou même de créer ses points de couture ou ses motifs.
2: Mais en version physique, c'est-à-dire on avait la commande de Nintendo.
8: Ouais.
2: D'accord.
8: Tu faisais ça, voilà, comme l'imprimante aujourd'hui.
2: Oui, en 3D.
8: En 3D.
2: Oui.
8: Et bien là, c'était pareil. Tu commandais depuis ta Game Boy ton pull-over pour Noël.
2: Ça sert à quoi?
8: À remplacer mamie.
2: Ah bah oui, quand mamie
1: oui,
2: est mamie est morte pour la Nintendo.
1: Mais
8: oui.
1: Non, d'accord. Non, mais. Ça va, Laurence, tu vas à la pêche ou quoi?
8: Il y a quelque chose qui est tombé dans mon verre. Et ça bouge? Mais ça, oui, un peu.
2: D'accord. C'est quoi, une girafe?
8: J'hésite. La girafe et le zèbre.
2: Mais... Bon, mais bataillez-vous. Raymond, faites quelque chose.
8: Tu nous diras, tu nous diras.
5: Mais non, je rien, moi, tu démerdes.
1: C'est un verre, c'est une concoction, et c'est pas.
8: Non, non, c'est
2: ah,
8: non, c'est,
2: ah ben voilà, c'est jeté. Voilà, ouais, comme
8: c'est
2: ça.
8: Bon, on l'a sauvé, la bête.
2: Très bien.
8: On t'écoute, Nini. Si vous allez dans un hôpital récent, vous apercevrez peut-être des robots appelés AGV, auto-guide véhicule. Alors, ces robots sont 100% autonomes et ils transportent des chariots afin d'assurer en fait une gestion automatisée de tous les flux logistiques, style la nourriture, les déchets, le linge, etc. Ils sont guidés par des dispositifs qui sont directement implantés sur ou dans le sol, des fils électriques, mais aussi des bandes magnétiques, de la peinture, etc. Ou par des systèmes de navigation libres. Vous le saviez, ça ?
2: Non, on le savait pas, mais en tout cas, ça fait moins de personnel.
8: Et ouais.
2: Et ouais, du coup, malheureusement, ça élimine de l'être humain.
8: Ah ben oui, entre les mamies et le personnel, ça commence à faire beaucoup.
2: Plus de mamies, plus de personnel.
8: Mais non.
2: Le dernier, c'est quoi? Vas-y.
8: T'as peur?
2: Ah oui, j'ai un peu peur, là.
8: Eh ben, t'as raison. L'incident du sang vicié fut la première pandémie au sein d'un monde virtuel.
2: Ah.
8: Voilà, vous ne saviez pas ça non plus.
2: Non. Bon. Non.
8: Alors, elle s'est produite suite à un bug dans le jeu vidéo World of Warcraft.
2: Ouais.
8: Au cours duquel. Au cours duquel un virus se répandit bien au-delà de ce qui était prévu par les développeurs. Plusieurs scientifiques, dont des épidémiologistes, c'est dur à dire.
2: Oui, c'est ça.
8: C'est épidémiologistes.
2: C'est dur.
8: Ont publié des études sur le sujet, car les similitudes, en fait, chez les joueurs avec de réelles pandémies furent troublantes, style peur, panique, quarantaine, volonté de contaminer les autres, etc. Voilà.
2: Ben, merci Virginie.
8: Mais avec grand plaisir.
2: Super. C'est l'heure.
8: Oui.
1: D'accord. C'est bien, Virginie.
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2: Jérôme, vous avez une question à nous poser, apparemment.
1: Alors, question. La France inventa les transports en commun, vous le saviez ou pas? Non.
2: Que c'était
1: non.
2: La France qui avait inventé les transports en commun.
1: Eh oui.
2: Non.
1: Et par qui?
2: Par Monsieur Commun. Monsieur Transport.
1: Monsieur Transport.
2: Monsieur Transport. Non.
5: Monsieur RATP.
1: Non, non, c'est un mathématicien, un philosophe.
2: D'accord.
1: Très, très connu.
8: Pythagore.
1: Pythagore.
2: Pythagore.
8: Pythagore.
1: Triangle, non.
2: Éliminé.
1: Et Michel Équation, non.
8: Mais quoi? Pourquoi c'était bien un mathématicien? Genre,
2: oui, je suis d'accord, Mais, pas là.
8: Mais pas là.
1: Alors, c'est un truc, il a été précoce, en fait, il a inventé le transport en commun. Donc c'était des charrettes.
2: Oui, c'était quelle période, c'est ça que j'allais vous demander.
1: C'était en 1661.
2: D'accord.
1: Et donc c'était...
5: C'est pas si vieux.
2: Non, je me souviens.
5: Non.
8: C'était là où t'es né.
5: Un peu avant. Et en fait, c'était un monsieur qui en avait marre de marcher à pied.
2: Ouais.
8: Oui.
5: Je suppose.
2: Ouais.
1: Alors c'était à Paris déjà. Bon, comme partout, un peu. Hein.
8: Donc alors attends, donc c'était des charrettes qui étaient tirées par des hommes, des chevaux, des vaches.
1: Des chevaux.
8: Bah non, mais pas sûr.
1: Par des.
8: Et regarde à Pékin.
2: Ça peut être des ânes, des.
8: Ah oui.
2: Des
8: ouais. Regarde en Chine.
2: À Pékin, c'est des buffles.
8: Ah oui, non, c'est des hommes.
2: C'est des hommes à Pékin.
8: Ouais.
2: Ah.
1: Des hommes à Pékin.
2: J'ai confondu. Je confonds toujours
8: beaucoup,
2: entre les buffles et les Pékinois.
1: Ça fatigue trop. J'en ai acheté deux mois pour pousser ma charrette. Ça fatigue trop.
2: D'accord.
1: J'ai pris des chevaux, c'est mieux.
2: C'est mieux. Et donc c'est un monsieur, hein.
1: Oui.
2: D'accord. Qui a un prénom en particulier? Qu'on connaît, on le connaît
1: oui,
2: ou pas?
1: Oui, il s'appelle Blaise, son prénom.
8: Blaise Pascal. Blaise,
2: j'allais dire Pascal.
8: Oui, ouais, mais il est pas Blaise mathématicien. Pas...
2: Oui.
1: Si.
8: Moi, ah j'étais bon sur à l'aise, mais.
1: C'est lui.
8: C'est lui.
1: C'est Blaise Pascal.
2: Ah, merde. Vous avez dit quoi, Virginie?
8: Non.
2: Laurence.
8: Non, moi j'étais sur à l'aise, mais comme c'était il y a longtemps, je suis pas sûr qu'elle arrive tout de suite.
2: D'accord. C'est Blaise Pascal.
1: C'est Blaise Pascal. Donc il a fait, il a eu l'idée, donc il a investi une partie de sa fortune et il a établi des, parce qu'il y avait des charrettes, mais là il a établi le truc de un point de départ, des arrêts et une arrivée.
8: D'accord.
2: C'est voilà. Lui qui a mis en place en fait une sorte de
8: le bus,
2: l'ancêtre du bus.
1: L'ancêtre du bus.
2: D'accord.
1: Le transport en commun. Donc tout le monde pouvait le prendre. Ça coûtait 5 sols à l'époque.
2: 5 sols.
1: 5 sols, c'était des sols.
2: Oui, on vendait des sols.
8: Les, ouais, des poissons.
5: Pour les humains, parce qu'il y avait déjà les diligences qui transportaient les marchandises et tout ça. Et des voyageurs, non? Les diligences, c'est antérieur au transport en commun.
2: Ah bah carrément. Oui, carrément. Non, mais lui, il a créé
4: même
2: en
4: là,
2: fait.
4: Même là, il a créé un réseau. Ouais. Voilà.
1: Et voilà, c'est ça. Il a créé le réseau. C'est-à-dire, il partait de, je sais pas moi, de l'Arc de Triomphe qui n'existait pas et
4: qui arrivait à la Tour Eiffel qui n'existait pas non plus.
1: La Tour Eiffel qui n'existait pas non plus.
4: Voilà. Ouais, alors donc, il disait, pour ceux qui vendent du lepard. c'est à peu près ça. Ouais.
2: Voilà,
4: c'est à peu
2: près ça. Voilà, on est arrivé. Voilà.
1: Il avait établi 5 destinations d'un point A à un point B avec des arrêts. Ça coûtait 5 sols et n'importe qui pouvait monter.
2: D'accord.
1: Donc il a investi sa fortune là-dedans, sauf que le roi, à un moment donné, il a fait un arrêt du conseil du roi, il appelle ça, où il a mis des arrêts.
4: Ben c'est toi qui appelle ça comme ça.
1: Oui. Non, c'est lui qui l'a dit.
4: C'est lui aussi, à bord.
1: En 1662, donc du coup.
4: Mais vous êtes deux.
1: Ça va vous en. Donc du coup, mais ça s'est cassé un peu la gueule parce que les bourgeois, ils voulaient, comme tout le monde pouvait monter dedans, et puis ils voulaient pas monter avec les clochards.
2: Ouais.
1: Donc du coup, ça s'est atténué et ça a disparu.
4: Et après, ils ont fait la première et la deuxième classe.
1: Le transport en commun a disparu.
2: D'accord.
1: C'était eux qui, c'est lui qui avait inventé le truc.
2: Blaise Pascal, merci Jérôme, on vous applaudit. Et ben, on vient d'apprendre un truc, vous le saviez, hein. Vous le saviez pas.
3: Moi non plus.
2: Qu'est-ce qu'on fait? On fait une pause ou on continue encore un peu?
1: Hein?
2: On fait une pause?
1: Qui?
2: Nous.
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0: C'est ça, c'est la parité.
1: C'est ça.
0: Voilà. Vous nous proposez quoi comme
1: un
0: jeu?
1: Un petit jeu, un petit jeu de retrouver Kikadi.
0: Ah, Kikadi.
1: Kikadi quoi?
0: Kikadi des cadeaux de mon caddie, Annie Cordy.
1: Bien joué.
0: Annie Cordy. Kikadi des cadeaux de mon caddie.
1: Quoi? Alors...
0: Annie Cordy a chanté Kikadi des cadeaux de mon caddie.
1: Ah.
0: Je la ferai écouter un jour.
1: D'accord.
0: Elle est super.
1: Ok.
0: Pardon.
1: Donc Kikadi.
0: Kikadi.
1: Donc voilà. Retrouvez, saurez-vous rendre aux inventeurs les phrases historiques correspondantes. Attention.
0: Ah, oula.
1: Oh là là, culture G.
0: Oh là là.
1: Ça va Gégé?
0: Quelqu'un a un Doliprane? J'ai déjà fatigué là.
1: Ok, qui a dit, et pourtant... Ah non, celle-ci...
0: Que compliqué. La montagne
1: Allez,
0: belle.
1: Une facile. Qui a dit Eureka?
2: Bon. Oh, ben, ah, je retrouve
0: Einstein.
2: Tout.
0: Einstein, oui.
3: J'y retrouve
1: tout. J'y retrouve tout. Mais c'est vrai aussi.
0: Aussi.
2: Eh, je vous ai tous lu les Picsou.
1: Vous hein, allez rire, c'est ça. Alors, vous allez rire, mais c'est pas Einstein.
4: C'est pas Einstein.
1: Et non.
0: Ah bon.
2: Eureka.
4: Ouais, ouais. Non, c'est celui, c'est Ampère.
1: Non.
2: Panoramix.
1: Non. Alors, qui a dit Eureka?
0: Alors, c'est pas lui?
1: Non.
0: C'est pas Picsou.
4: C'est pas Je retrouve tout.
0: C'est pas Je retrouve tout.
1: Non, c'est en 287 avant JC, dis donc.
4: Ah bon?
2: Ouh là là.
0: Alors...
4: Mais Julien Clerc, il est né il y a pas si longtemps.
2: Ah non. C'est un philosophe. Oui, oui, oui. Ça me dit quelque chose, figurez-vous.
1: Attends, c'est un savant grec.
2: C'était à l'école avec lui, je crois.
0: Ah oui?
1: C'est un savant grec. Alors, figurez-vous que c'est en découvrant quelque chose dans son bain.
2: Archimède.
1: Qui... Oui.
0: Bravo Jérôme.
1: Bravo. Alors là, bon bah, ça va Gégé.
0: 10 points d'un coup.
2: Je suis assez chaud.
1: Ouais, c'est chaud là.
0: Même lui il est étonné de sa réponse. Ah, okay.
3: Il a répondu Archimède à qui a gagné l'étape du Tour de France aussi. Ouais,
1: il y a pas la fin.
2: Bon, ça marche.
1: Et vous savez pourquoi il a dit ça?
0: Ben, parce qu'il avait trouvé.
1: Il a trouvé, quoi?
2: Il a découvert, il a découvert la pesanteur.
1: Eh ben oui, exactement, c'est dans son bain.
2: La
3: tout corps,
2: d'Archimède.
3: Trempé dans l'eau,
0: cool.
3: Déplace le même volume d'eau.
2: Voilà, sauf le petit Grigori.
1: Oh, oh non, tu gâches
0: vilain,
1: tout.
0: Ça, c'est vilain.
1: Ah ouais, voilà. Tu gâches tout. Tu gâches tout. Mais c'est dans son bain que c'est arrivé. Il était dans son bain comme ça, peinard, et bam, il a fait Eureka.
0: Il a fait Eureka.
1: Il devait avoir des trucs qui flottaient dans son bain, tu vois, un canard.
3: Ah oui. Et Coluche a dit tout corps plongé dans l'eau qui remonte pas au bout de 10 minutes est considéré comme perdu.
2: Et d'accord. C'est vrai.
0: Eureka.
1: Voilà.
0: Je pensais que c'était trompé, qu'il appelait sa compagne Eureka. Eureka. Eureka.
4: Et en vrai, Eureka, ça veut dire quoi alors?
0: Voilà.
1: Alors,
2: c'est du grec.
1: Voilà.
0: Alors, ça veut dire voilà.
1: Eh ben écoutez, je vais le chercher.
2: Ça veut dire youpi en grec.
1: C'est ça. Mais c'est moi j'aurais dit youpi pépette. Genre, non,
3: c'est une surprise. Il découvre. C'est, ou putain, ça veut dire ou putain.
0: Ouais, c'est ça.
3: Ça veut dire ça.
1: C'est ça.
2: Non, mais voilà. C'est du grec, Eureka. Ça veut dire de heure et de cas.
4: Oui.
0: Oui, oui, oui,
4: sûrement.
0: C'est ça.
4: Oui, oui. J'aurais pas dit mieux. Merci pour cette belle intervention. Ah, là, voilà.
1: Allez, vous voulez une autre?
0: Ah, bah oui, si vous voulez.
1: Ok. Alors, qui a dit? Alors, une compliquée, une pas trop compliquée?
4: Comme
2: vas-y,
4: tu veux.
2: On est chaud.
0: On est chaud.
1: Ok. Définissez-moi d'abord ce que vous entendez par Dieu et je vous dirai si j'y crois.
4: Ah, là, là. Oh,
2: c'est pas rigolo, lui.
4: C'est un inventeur?
1: Ah, et pourtant, il est rigolo, lui.
0: Ah bon,
4: il est rigolo?
1: Ah ouais.
0: C'est Coluche?
4: Quelle époque?
1: Non. Enfin, il est rigolo à sa manière, on parle d'inventeur.
0: Ah d'accord, d'accord. C'est quel,
1: c'est
0: oui, quelle
1: 1979. Enfin, il est né en 1979, il est mort en 1955.
0: C'est pas si vieux. Non, ça c'est pas possible.
4: Non, ça non.
0: Ça c'est pas possible.
1: C'est pas...
3: Tu l'as fait où ton livre?
1: 1879. Ah. J'ai dit quoi?
0: 1900.
1: Ah oui, non. Non. Il a moins 28 ans. Waouh! Énorme. Non.
0: Trop fort.
1: 1879-1955. C'est un physicien.
0: Ah, dans les années 50.
3: American.
1: C'est un physicien américain, mais d'origine d'un autre pays.
2: Je n'en dis pas trop.
1: Eh ben oui.
2: Qui ça? Albert.
1: Albert.
0: Albert. Ça fait deux réponses
3: Einstein.
0: De bon pour Jérôme, là.
1: Ça va, Gégé?
3: Mais lui, vous lui dire Frankenstein, là. C'est pas pareil.
1: Faut lui amener un truc, non? Parce que là, on se marre. Mais c'est inquiétant, non, pour Gégé?
0: Non, mais c'est un truc de fou, ça.
1: Eh ben oui.
0: Je savais pas que vous étiez autant culturé.
1: Non, attends. Lui non plus.
2: Moi non plus.
3: Je comprends pas parce qu'il s'est quand même fait virer de 5 lycées. Il est parti avec des trucs quand même.
0: Il a gardé quelques trucs.
3: Le parapluie du prof de français.
2: C'est un virus. Allez, suivant.
1: Alors, les mathématiques ne sont écrites que pour les mathématiciens. Bam! Bra, ce qui n'est pas vrai du tout d'ailleurs.
0: Oui.
1: Qui a dit ça? Qui a dit
0: les
1: ça?
0: Les mathématiques sont.
1: Eh ben, c'est Pythagore. C'est un astronome polonais.
2: Oh. Polonais, c'est Nietzsche.
1: Non.
0: Ah, oui, vous pouvez pas gagner à tous les coups.
1: Il est connu quand même.
2: Nietzsche.
1: Il est connu 1473-1543.

0: Freud.
1: Non.
2: Polonais. Un polonais.
0: Ouais, il était pas. Il était pas bien. Était,
3: et, du côté de son père, ouais.
0: Freud, il était allemand, allemand polonais, je crois.
1: Nico de son prénom.
0: Ah, Nicolas.
3: Nico Salagas.
0: Karabatic.
4: Valéza, je connais Colu, moi,
1: mais
4: polonais.
1: Non. Oh, enfin.
0: Ah, si, si, Nicolas.
1: Ah, oh, ben non, là.
0: Je l'ai.
1: Oh,
0: je
1: vous l'ai donné, tu l'as. Mmh.
4: Ça finit par ski.
0: Non.
1: Non.
3: Ça commence par Pau.
1: Ça finit par Nick.
0: Copernic.
1: Ah, Copernic.
0: Nicolas Copernic.
1: Ouais.
3: Ok, ok, je Jérôme, vous avez décidé de nous sécher, ouais, quoi.
0: J'ai tout, il est né mardi.
4: Il y a le prénom, il y a même le prénom, dis donc.
0: La mère a beaucoup souffert, d'ailleurs, je me rappelle. Leto.
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3: Alors, vous êtes dans les affreux Jojo et on était tellement bien lancés avec vous, Laurence, vous nous avez capté, nous étions pendus à vos lèvres, à votre bouche et à votre jeu qui s'intitule. Qu'est-ce qui se passe? Il y a un problème ou quoi? Et on va terminer sur ce jeu quand même, enfin on va redémarrer avec une dernière question peut-être,
1: oui,
3: à nous donner.
1: Un petit kikadi.
3: Ah.
1: On cherche.
3: Attendez, jingle, kikadi. C'est pour vous que je le fais.
1: Annie Cordy. Ok, alors attention, kikadi. Et pourtant. Elle tourne.
3: Ah, ah, c'est un astronome.
4: Ma chaîne. 80 000 lieues sous la mer. Comment il s'appelle?
3: Cousteau.
0: Non, c'est pas Jules Verne.
1: Mais non, Jules Verne.
3: Jules Verne.
0: Jules Verne. C'est pas lui.
1: Non.
0: C'est vieux, c'est vieux.
1: C'est 1564-1642. Il parlait de la roue.
0: Première lettre.
1: Un mathématicien et physicien.
0: Première lettre.
1: Pythagore.
0: Non.
4: T'arrives pas à le placer.
1: Non.
4: S'il signe pas au PSG dans la semaine, t'es mort.
1: Attends, mais c'est le seul que je connais.
3: Neymar.
1: Galilée. Ah merde, pourquoi? Mais parce qu'il parle de la Terre.
4: Il a soufflé.
1: Bien. Et à quel moment?
3: Ah, quelqu'un a soufflé.
1: Non, je sais pas.
6: À quel moment?
4: Et...
1: Mais quand ils se sont rendus compte qu'elle était pas plate. Alors non.
4: Il parlait de Jane Birkin là. Et il a soufflé. Il a soufflé Galilée, mais j'ai failli dire Dalila.
3: Dalida.
1: Oui, parce que nous avons du public aujourd'hui. Coucou public.
3: Salut public en délire.
1: Donc je vous explique, je vous raconte un petit peu ce qui s'est passé. Quand est-ce que ce Galilée a pu dire ça quand même? Donc Galileo, Galilei dit Galilée. Pour chez nous, 1564.
6: C'est du latin. Galilas, Galilae, Galilarum.
1: Galilarum. Ça a terminé en Galilée. Donc le mathématicien et physicien aurait marmonné cette phrase en 1633, à la fin du procès que lui intentait l'Église, car il soutenait que la Terre
0: était ronde.
1: Eh ben oui, que la Terre, elle tourne autour du Soleil. Et ben figurez-vous qu'il a dû abjurer sa théorie.
3: Abjuré.
1: Il a dû dire, d'accord, elle est plate.
4: Il y a les jeunes, abjuré.
0: Tout le monde.
3: Plein de nouveaux
0: tout
3: mots.
0: Tout le monde disait que la Terre était plate, puisque bon,
1: apparemment,
0: ça fait plat.
3: Ouais.
0: Lui, il dit qu'elle est ronde, et il passe au tribunal, et comme il plaisantait pas, il a dû dire, bon, mais vous avez raison, elle est plate, sinon on le zigouillait.
1: Oui. C'est exactement
0: mais
1: ça.
0: Mais après, il a dit, bon, mais pourtant, elle tourne, quand même.
1: Il y a des plates, mais elle tourne.
0: C'est plate, ça tourne pas. Mais il a dit, mais pourtant, elle tourne. Enfin, je dis ça, voilà. J'aime. Et vous verrez plus tard.
1: Peut-être que j'ai raison, quoi.
0: Mais bon, d'accord, vous avez raison, elle est plate.
1: Et voilà.
3: Et ben, bravo. On vous applaudit parce qu'on a appris plein de choses avec vous.
1: Eh ben, ravi.
3: Eh ben, pour
4: d'ailleurs, on retrouve Laurence Ruati.
3: D'ailleurs, nous, on y va. On va laisser Laurence Ruati dans les autres Jojo.
4: Je suppose que Yann Morel n'a rien.
0: Comme d'habitude.
1: Yann Morel, un mot? Merci, Yann.
3: Merci, Yann Morel. C'était magnifique.
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2: On se fait une tournée de blagounettes, c'est la
3: Allez,
2: tournée à qui
3: tournée de blagues. C'est vraiment les blagues.
2: C'est vraiment les blagues. Alors vraiment.
4: Alors c'est un mec qui soupçonne son épouse de le tromper, d'infidélité. Alors un jour, il part travailler et puis il fait demi-tour au rond-point, tu sais, le petit rond-point qu'il y a. Il revient, il se gare et il piste sa souris qui sort de chez elle. Elle sort de chez elle, toute pomponnée, un peu plus pomponnée que d'habitude d'ailleurs. Déjà, il y a...
5: Oula.
4: Et il la suit. Et le trace, elle arrive dans le centre-ville et elle se soit à la terrasse d'un café. Et là, il y a un mec qui arrive, qui lui fait la bise sur la bouche.
5: Oula.
4: Ils prennent un café, ils s'en vont bras dessus, bras dessous, et ils rentrent dans un hôtel. Le mec, il dit
2: là, il doit se passer un truc.
4: Et il monte les étages, et lui, il suit les étages derrière, et il rentre dans une chambre, le couple. Et lui, il reste dans le couloir, il regarde par le trou de la serrure. Et elle se déshabille. Et il se déshabille. Et là, ils éteignent la lumière. Et le mec dans le couloir, il fait « Putain, toujours ce doute hein. !»
2: Très bien.
3: Bon, elle est connue celle-là, mais je vous la refais parce qu'elle est rigolote.
2: Allez-y.
3: Se passe dans un bus handicapé qui roule et l'handicapé il chante au chauffeur.
6: Chauffeur,
3: c'est des champions.
2: Ouais, ouais.
3: Un bus ambignon. Oh, un chauffeur, il leur fait plaisir, il monte à 110.
2: Ah, bon. Ah oui, là, quand
3: les,
2: même.
3: Et les handicapés, en gros. Chauffeur, ami, chauffeur, c'est des champions. Ambignon, ambignon. Le chauffeur, il s'emballe, il se prend au jeu. Et pim, 130. Il recommence, 150. Et bien, à un moment donné, le bordel, il sort de la route. Il rentre dans un arbre, le bus. Et là, tous les autres handicapés, il est dégant.
7: Marc, elle est mignonne.
2: Non, elle est bien, moi, je suis bien. Non, elle est très bien. Virginie.
5: Oui, c'est l'histoire d'un homme qui est en voiture avec sa femme et il se fait arrêter par la police. Alors l'agent, bonjour monsieur, vos papiers s'il vous plaît, vous savez pourquoi je vous arrête? Ah ben non, je sais pas. Écoutez, vous rouliez quand même la 145 hein, dans une zone à 90, bon, enfin à 80 du coup. Non, pas du tout, je roulais quoi, aller à 94 peut-être, à peine. Non, ah non, c'est sûr, hein, vous rouliez à 145, donnez-moi vos papiers là, s'il vous plaît. Alors voyons voir, Raymond de la Rue, bon d'accord.
2: Encore lui.
5: Et puis alors là, il y a sa femme à côté qui intervient. Bah attends Raymond, tu sais très bien, tu roulais quand même au moins à 140. Là. Bon, allez, c'est pas grave, mais tu le sais quand même. Allez, reste fair play. Alors forcément, le mec il regarde sa femme là du coin de l'œil. Bon, si déjà si tu fermais ta gueule, ce serait bien. Hein, on va s'éviter 2-3 problèmes. Bon, et puis alors, le policier il enchaîne. Bon, mais écoutez, je vais aussi quand même vous donner un petit PV, hein, plus un délai de 48 heures pour être quand même aimable pour votre lumière là qui est brûlée derrière aussi. Alors là, mais comment ça, moi j'ai une lumière brûlée derrière à ma voiture? Oh bah alors, certainement pas, je savais pas que j'avais une lumière brûlée, sinon vous vous doutez bien je l'aurais changée. La femme, arrête, ça fait 6 semaines là que t'as ta
2: elle est pas vraiment dans le grand soutien
5: que t'as ta lumière
3: c'est une histoire vraie.
5: Oui, que t'as ta lumière brûlée là. Oh, tu pars, le Raymond il regarde sa femme, il commence à avoir des volcans dans les yeux. Bon, il lui fait signe de se taire et tout, l'agent il enchaîne. Bon, et puis alors je vais aussi quand même devoir vous donner une contravention parce que vous portiez pas non plus votre ceinture là. Ah mais si, mais je la portais, je l'ai détachée là quand vous m'avez arrêté pour vous marcher, pour vous parler mieux. Pendant,
2: pour être pardon à, pour et tout ça même.
5: Pour être à l'aise quoi. Mais alors la femme, arrête Raymond, putain, tu la mets jamais ta ceinture. Et alors là l'autre il se retourne, il fait mais tu vas la fermer ta grande gueule, connasse. Et là t'as l'agent qui fait mais attendez madame, votre mari vous parle toujours sur ce ton. Et là il dit oh non monsieur l'agent, juste quand il a pu.
2: Ça m'étonne pas de Raymond.
3: L'enterrement aura lieu.
2: Ça m'étonne pas de Raymond.
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1: Merci d'être avec nous dans les Affreux Jojo. J'ai quelque chose à vous proposer, un courrier des auditeurs, puisque vous savez, les auditeurs envoient des courriers. Encore, hein, y a des gens qui font des lettres. Est-ce que vous faites des lettres, vous? Encore.
2: Oui, pas de
1: des cartes postales, tout ça. Vous en faites encore?
3: Que c'est quand je suis en colère.
1: Ah
3: non,
1: d'accord, je comprends mieux. Non, c'est fini ça maintenant, c'est terminé.
2: Moi, non.
3: Non, mais.
1: Non.
4: Et je crois que je reçois même plus de courrier du tout non plus.
1: D'accord.
3: C'est vrai.
2: Mais j'en ai moi un trop là si tu veux.
1: Oui, moi aussi. L'URSSAF, tout
4: mais non,
1: ça.
4: Mais moi tout. En fait, on a tout en prélèvement et la banque, ben, on a plus rien.
1: Ouais, c'est vrai. Donc il y a quand même quelques auditeurs qui laissent des courriers. J'en ai relevé un pour vous. C'est Jean-René, 20 ans, de la DAS.
2: De la DAS.
1: Ça n'existe plus.
2: C'est le village des Landes.
1: C'est plus la DAS. Ouais. Je vais essayer de vous l'interpréter comme il nous la donne. Bonjour. Je n'ai pas connu ma famille. Je n'ai pas de papa ni de maman. Mon frère m'a séquestré durant des années. Ma sœur est prostituée, mais elle ne me fait pas payer à moi.
3: Oh.
1: Quant à mon cochon Bibi, il vient de vomir dans mon petit déjeuner. C'est bon de partager un repas avec quelqu'un. Je sais qu'il y a plus malheureux que moi, mais j'ai perdu une oreille en écoutant trop fort Maître Gims. Je suis allé jusqu'au bac à Sable et j'ai fait de la guitare et je suis même passé à l'Olympia, du moins juste devant. Oh, je ne suis pas là pour me plaindre, juste vous dire que je suis avec vous et à votre écoute et je vous écoute tous les jours en collant l'oreille qui me reste sur le mur de mon appartement, car mon voisin lui aussi vous écoute et vous aime très fort. J'espère que mon courrier sera diffusé dans votre émission. Dites-moi quand est-ce que je pourrai l'écouter, car mon voisin, monsieur Giovanni, dit Lulu la détente, part souvent au boulot. Relevez les compteurs, m'a-t-il dit. Ma sœur le connaît bien, apparemment. À bientôt, je vous laisse, car Bibi, mon cochon, est en train de faire popo dans mon dodo. À bientôt.
3: C'est gentil.
1: Ben, on va le saluer. Jean-René, on vous salue. Et restez fidèles à l'émission.
4: Oui.
1: Il y a des gens qui sont malheureux quand même et on est là pour leur apporter un peu de bonheur.
2: On le tient, l'auditeur.
1: Oh. Pardon?
2: L'auditeur.
1: Oui.
2: On le tient.
1: Ah oui, c'est lui. Il y en a un, c'est lui. On va terminer avec vous, Jérôme.
4: Avec quoi?
1: Avec ce que vous voulez. Des brèves de comptoir? Ou une petite question? Ça dépend
4: de
1: temps.
4: Des brèves de comptoir, le On est passé à vélo tout près de l'arc-en-ciel. J'ai failli mettre la capuche.
1: Alors là, va savoir.
4: J'habitais un pays de marais. Alors la sensualité, je connais bien avec la vase.
3: Oh, mais c'est...
4: On a cueilli des champignons mortels, on les a mangés, et ça nous a rien fait parce que finalement, ils étaient comestibles. Et puis l'autre, il dit, tu reviens de loin. Hein. Les truffes, vous en avez toute l'année sur Internet. L'autre, il fait, moi, c'est mon chien qui les trouve. Il sait pas se servir de ça.
3: Truffes.
4: D'Internet.
1: Ah ben oui. Des truffes.
3: De sa truffe.
1: Aussi.
3: Mais oui.
4: Il y a un écolo. Moi, je m'éclairerai à la bougie quand elles feront 100 watts.
3: Oh.
1: Ça, c'est bien. Ça, c'est bien.
4: Et le bougie, très bien. Tu rebois un verre? Carlito, pourquoi pas? Même chose. On se prend des olives? Bonne idée. On pourrait nous envoyer dans une fusée, nous, et on s'engueulerait pas.
1: Hein. Ah, c'était notre dernière soirée, ça.
4: Le problème, c'est les mauvaises habitudes alimentaires. Ouais, ben oui, on dit, un jour je bouffe de la pizza, un jour un gros bout de pâté, un autre jour je bouffe pas, je picole. On peut pas dire que j'ai des habitudes. On sait pas de quoi demain sera fait. Et l'autre, il fait, ouais, surtout le samedi. Avec ta femme, vous parlez de quoi? De rien, on fait des bruits d'animaux.
3: Quoi?
4: Des milliards pour aller sur Mars? Ils ont trouvé quoi? Rien? Bon, ce matin, j'ai pris le chemin, même pas 100 mètres, un cep. Ta gueule! L'autre lui répond, pauvre con! De toute façon, j'aime pas débattre.
1: Au moins, c'est réglé.
4: Réglé. Tous les jours, j'arrive à midi, je repars à 4 heures. C'est la tradition. Quand je serai plus là, la tradition s'éteindra. Et l'autre, il fait, mais non, faut pas dire ça, il y en a d'autres qui arriveront à midi.
2: T'inquiète pas.
1: Pas bête.
4: La télé, je regarde la une. La bouffe, j'achète toujours la même chose. Je mets toujours les mêmes fringues. J'ai horreur d'avoir le choix.
3: Quel bonheur.
4: Quand tu meurs, tu vois un grand couloir sombre avec une porte éclairée au fond. Oh, mais bravo le décorateur. Bravo. Que de l'eau, c'est pas terrible. Que de l'alcool, c'est pas bien. Il y a un équilibre à trouver. L'autre ici, moi, je fais un jour avec trop d'eau, un jour avec trop d'alcool. Et à trouver l'équilibre. Et je pète en dormant. L'autre, il fait, t'es somnambule. Et t'es tout penché sur ton verre. L'autre, il fait, je commence à basculer vers l'automne.
1: Ah, ouais.
4: Et enfin, est-ce que tu m'imagines président de la République, moi? L'autre, il fait, t'es tout embourré. Non, mais à part ça, ben, tu fais une faute par mot. Oui, mais bon, ça, on s'en fout. Mais ben, tu sais même pas où c'est le Liban. Oui, mais ça, on s'en branle, à part ça.
1: Merci, Jérôme. On va se quitter là-dessus. Merci de nous avoir suivis. À très bientôt pour une nouvelle émission.

Salut les copains, place sur Liberté FM aux artistes et aux idoles des années 60 et 70. Quelques bons vieux vinyles qui grattent un petit peu certains succès oubliés et artistes tombés dans l'oubli, sauf sur Liberté FM où on retrouve régulièrement, grâce au succès du grenier, ces interprètes que vous n'avez pas oubliés, et moi non plus d'ailleurs. On démarre avec quelques classiques et Sylvie Vartan, le Locomotion.

On peut lui dire qu'elle a tort, effectivement, parce que sa carrière fut courte et c'est bien dommage. C'était Annie Philippa. Sonny and Cher, un duo américain formé en 1963 par la chanteuse Cher Sarkisian et son mari Sonny Bono. D'abord appelé César et Cléo, Sonny and Cher enregistre quelques disques sous ce nom et participe avec Jackie DeChazen et Brian Wilson à Hall the Ouzbay, rebaptisé donc Sonny and Cher. C'est là qu'ils vont connaître le succès avec I Got You Babe, qui sera numéro 1 aux États-Unis, repris en 85 par le groupe UB40. Ils réitéreront d'ailleurs avec d'autres titres. Ils adaptent aussi la chanson Milord d'Edith Piaf en anglais. Et puis parallèlement, Cher va mener une carrière solo dirigée par Sony. En 1971, le duo présente sur CBS une émission de télévision hebdomadaire. Celle-ci va durer 4 ans. C'est à ce moment que le couple se sépare mais collabore professionnellement quelque temps encore. Puis Cher va continuer seul dans le monde de la chanson, alors que Sony va se consacrer, lui, à la politique. Le célèbre I Got You Babe, Sony and Cher.

Johnny Hallyday, à présent, dans ce temps des idoles sur Liberté FM, il se souvient de l'été dernier.

Autre tube, autre succès de ces années 60, avec Claude François, c'était un habitué, Clo-Clo, des adaptations américaines, et notamment des tubes sortis des studios de Tanla Motown. Chanteur, danseur, musicien, producteur musical dans ses années 60 et 70, j'y pense et puis j'oublie, fait partie des tubes de cet artiste. Donc là aussi, hein, une adaptation d'un titre américain. Il était toujours à l'affût, il l'envoyait aux États-Unis, quelques tops, comme on dirait aujourd'hui, quelques relations qu'il dénichait, donc les tubes qui cartonnaient de l'autre côté de l'Atlantique, et ensuite faisait appel à quelques auteurs pour adapter en français ces incontournables. Claude François, qui nous a quittés le 11 mars 1978. Et en 16 ans de carrière, il est l'un des artistes français les plus appréciés du public et il a enchaîné tube sur tube et les disques d'or qui à l'époque avaient une véritable valeur, tant le nombre de 45 tours ou de 33 tours était vendu. Claude François.

sur les années 60 sur Liberté FM. On se balade entre les années 60 et un peu 70, mais le temps file et le temps passe vite, hein, ben voilà. Mais bon, on a toujours le plaisir de retrouver quelques artistes. Tiens, 68-69, Julien Clerc.

oui, déjà, ce rendez-vous musical incontournable avec les Beatles, Obladi Oblada. Merci de votre fidélité. Salut les copains!

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une petite sélection télé pour votre soirée du lundi 4 mai sur TF1. Bref, deux séries avec Ken Kojandi, les relations amoureuses, le rapport aux parents, les nouvelles rencontres et surtout un héros qui, à 40 ans, commence enfin à se remettre en question. Sur France 3, Le Voyageur, série. Sur W9, Divergente 3, Au-delà du mur, film avec Shailene Woodley. Sur TMC, Ant-Man et la Guêpe, Quantumania, film avec Paul Rudd. Le duo de super-héros Ant-Man et la Guêpe revient pour de nouvelles aventures. Ils vont devoir explorer la dimension subatomique et côtoyer d'étranges nouvelles créatures. Sur France 2, la cérémonie des Molières, présentée par Alex Vizorek. Au théâtre des Folies Bergères à Paris, la cérémonie met à l'honneur les talents de la création théâtrale à travers 19 catégories. Sur France 4, la génération des enfants du rock, documentaire. Et puis sur France 5, Sur le front, magazine sur le thème « Mon jardin est-il pollué ?» Très belle soirée télé à tous.

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0: bien.
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2: Bonjour, une petite sélection télé pour votre soirée du lundi 4 mai sur TF1. Bref, deux séries avec Ken Kojandi, les relations amoureuses, le rapport aux parents, les nouvelles rencontres et surtout un héros qui, à 40 ans, commence enfin à se remettre en question. Sur France 3, Le Voyageur, série. Sur W9, Divergente 3, Au-delà du mur, film avec Shailene Woodley. Sur TMC, Ant-Man et la Guêpe, Quantumania, film avec Paul Rudd. Le duo de super-héros Ant-Man et la Guêpe revient pour de nouvelles aventures. Ils vont devoir explorer la dimension subatomique et côtoyer d'étranges nouvelles créatures. Sur France 2, la cérémonie des Molières, présentée par Alex Vizorek au théâtre des Folies Bergères à Paris. La cérémonie met à l'honneur les talents de la création théâtrale à travers 19 catégories. Sur France 4, la génération des enfants du rock, documentaire. Et puis sur France 5, Sur le front, magazine sur le thème « Mon jardin est-il pollué ?» Très belle soirée télé à tous.

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1: Ouais, j'avais le tout le plus attendu, hein.

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1: Pascal Gadeau.
2: Voici votre édition de 19h sur Liberté FM. Dans l'actualité ce soir, cette maison entièrement détruite dans un incendie au Pizou. Et puis l'alerte à la bombe dans un collège de Dordogne, celui de Yvan Delbos à Montignac. Les élèves ont été évacués. Patrice Rolly est dans ce journal à quelques minutes de la conférence qu'il donnera tout à l'heure à 20h30 à la salle des fêtes de Cercle La Tour Blanche sur les femmes dans la résistance. Et puis la météo avec toujours cette menace orageuse sur le département pour ce soir, mais demain aussi, et la vigilance jaune maintenue. Bonsoir, le feu est parti du garage. Cet après-midi, une mère d'une quarantaine d'années et sa fille donnent l'alerte après avoir vu des flammes dans leur maison du Pizou. Une dizaine de pompiers de Mussidan et Montpon-Ménestérol sont déployés pour éteindre les flammes avec deux camions et deux véhicules légers. L'incendie a été maîtrisé en moins d'une heure. Les deux femmes ne sont pas blessées. Des ouvriers qui refont la route à 400 mètres de la maison sont venus dès qu'ils ont vu la fumée pour les aider à sortir des meubles. La maison qui n'a plus de toiture est presque entièrement détruite. La mère et sa fille vont être relogées chez des membres de leur famille sur la commune de Saint-Seurin-sur-l'Isle. Ce matin, le collège Delbos à Montignac-Lascaux a été destinataire d'une alerte à la bombe. Aussitôt, décision a été prise de faire évacuer l'établissement. Les 350 collégiens sur les 387 présents et une cinquantaine de membres du personnel et agents du collège ont été mis en sécurité dans la salle des fêtes de Montignac, de l'autre côté du centre-ville. L'évacuation s'est faite à pied, dans le calme. L'installation de tables et de chaises s'est faite rapidement grâce à la mobilisation des services de la ville de Montignac et une distribution d'eau a été mise en place par la mairie. Les parents ont été encouragés à venir récupérer leurs enfants. En début d'après-midi, il ne restait qu'une élève qui allait être reconduite à son domicile par la principale du collège. Les gendarmes de la communauté de brigade de Montignac étaient sur place encore cet après-midi, attendant désormais les démineurs de Bordeaux pour procéder à une levée de doute en bonne et due forme, une levée qui s'est effectuée avec un chien venu spécialement de Gironde. Aucune bombe n'a été trouvée dans cet établissement.
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2: Je reçois à présent et notre invité est au téléphone, Patrice Rolly, à l'occasion ce lundi 4 mai à la salle des fêtes de La Tour Blanche Cercle à 20h30 d'une conférence concernant les femmes dans la résistance, actrices de l'ombre et piliers de la lutte clandestine, organisée par le club Histoire, Mémoire et Patrimoine de La Tour Blanche Cercle ce 4 mai. Donc, les femmes dans la résistance. Patrice Rolly, bonjour.
4: Oui, bonjour à vous. Le sous-titre de la conférence est important puisque en fait ça sera donc effectivement la conférence sera sur les femmes dans la résistance et le sous-titre est actrice de l'ombre et pilier de la lutte clandestine.
2: On n'a pas reconnu aussitôt le rôle des femmes pendant la guerre et au sortir de la guerre. Il a fallu attendre longtemps.
4: Oui, il a fallu attendre longtemps et même jusqu'à ces dernières années. Tout simplement parce qu'en fait les personnes qui ont écrit l'histoire de la résistance juste après la guerre ou qui ont témoigné c'était des hommes. Donc c'est une des raisons. On a longtemps considéré ou ces personnes ont considéré que la résistance était avant tout une histoire d'hommes, voilà. Et puis également l'image un peu emblématique de la résistance, c'est celle surtout du maquisard et donc du maquisard qui pose avec son arme qui est en général une mitraillette. Donc tous ces et puis les femmes ont été beaucoup plus discrètes, il faut bien le dire. Après la guerre sur leurs activités beaucoup plus que d'autres. Voilà.
2: Alors évidemment, on ne va pas dévoiler cette conférence du 4 mai à 20h30, mais quelques mots quand même sur ces femmes qui se sont engagées comme agentes de liaison, comme infirmières aussi, hein. qui étaient présentes quand même.
4: Oui, tout à fait. Elles ont aussi été importantes comme passeuses de la ligne de démarcation pour le cas de la Dordogne, mais aussi de la France. Hein. Voilà, elles ont aussi été actives dans des réseaux. Je pense à Noëlla Mallard, qui accueillait dès l'automne 1940 des membres du réseau du Musée de l'Homme en transit dans son hôtel-restaurant à Beaupouillet, près de Montpont. Je pense aussi alors là, c'est un sujet méconnu. Il y a de nombreuses femmes qui étaient actives en Dordogne dans les réseaux d'évasion d'aviateurs, c'est-à-dire des réseaux complètement dédiés à la récupération des aviateurs alliés, essentiellement américains, en 44, qui, lors de leur mission, étaient obligés d'abandonner leur avion et donc se retrouver sur le sol français. Et donc, ils étaient pris en charge par des réseaux d'évasion, notamment le réseau Françoise. Et là, les femmes étaient vraiment importantes dans ce réseau. Et j'en ai retrouvé un certain nombre qui étaient en Dordogne à l'époque et qui convoyaient les aviateurs, car les femmes, justement, attiraient moins l'attention que les hommes.
2: Mais elles étaient exposées aux mêmes dangers que les hommes.
4: Complètement, complètement. Beaucoup en ont payé le prix fort, en particulier par la déportation.
2: Elles ont été arrêtées aussi, elles ont aussi été exécutées comme les hommes.
4: Oui, torturées, exécutées, déportées, voire fusillées dans certains cas, effectivement. Et donc, j'ai retrouvé un certain nombre d'histoires de ces femmes qui ont joué un rôle considérable dans la résistance, hein, clairement.
2: En particulier en Dordogne ?
4: Oui, alors là, l'objet de ma conférence, c'est bien sur les femmes en Dordogne. Hein. Elle ne portera que sur des parcours de femmes en Dordogne. Il y a même eu des femmes agents secrets qui opéraient en Dordogne, j'en dirai quelques mots. Donc oui, j'ai répertorié à ce jour, je continue à les répertorier, mais des dizaines d'histoires de ces femmes dont un jour j'écrirai peut-être un ouvrage. Pour le moment, je suis ravi de faire des conférences sur ce sujet qui me tient à cœur.
2: Vous en avez rencontré de ces femmes? Il y en a encore aujourd'hui des survivantes de cette période?
4: Oui, alors j'en ai rencontré. Je pense notamment à Fernande Daguin de Montpont, qui était son nom pendant la guerre et qui était très connu et l'est encore à Montpont sous le nom de Fernande, l'identité de Fernande Escudier, qui est entrée en résistance dès l'été 1940 et elle est devenue donc passeuse de la ligne de démarcation jusqu'à son arrestation et sa déportation à Ravensbrück où elle échappe de peu à la mort, après les marches de la mort et à Bergen-Belsen, où elle évite de peu la mort, contrairement à une autre femme qui était en résistance en Dordogne, Jeanne Mazot, qui était agent de liaison pour les maquis de la double et qui, elle, trouve la mort au moment de la libération du camp par le typhus. Donc j'ai rencontré et interviewé Fernande Escudier au début des années 2000. Voilà.
2: Et la suite de cet entretien, c'est en podcast sur libertéfm.fr, mais bien sûr, Patrice Rolly, tout à l'heure, 20h30, à la salle des fêtes de la Tour Blanche, pour cette conférence consacrée aux femmes en Dordogne dans la Résistance. Le point météo.
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2: Et encore des orages ce soir, la nuit prochaine et demain, la vigilance jaune est maintenue face à cette dégradation orageuse que nous allons donc conserver pendant un peu plus de 24 heures au moins. Côté température, c'est frais pour la période. 15 degrés à Cherval demain ou encore 16 à Beaumont du Périgord.
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2: Je vous souhaite une excellente soirée. Merci de votre fidélité. Ne manquez pas les podcasts de Bruno à partir de 20h. L'émission sera consacrée au Technomanion qui aura lieu à la fin de cette semaine à Ribérac, à l'espace Malraux. Et il y aura tout à l'heure, à partir de 20h, des places VIP à gagner dans l'émission de Bruno. Donc très belle soirée. À demain, 6h30 pour votre matinale.
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jour, une petite sélection télé pour votre soirée du lundi 4 mai sur TF1. Bref, deux séries avec Ken Kojandi, les relations amoureuses, le rapport aux parents, les nouvelles rencontres et surtout un héros qui, à 40 ans, commence enfin à se remettre en question. Sur France 3, Le Voyageur, série. Sur W9, Divergente 3, Au-delà du mur, film avec Shailene Woodley. Sur TMC, Ant-Man et la Guêpe, Quantumania, film avec Paul Rudd. Le duo de super-héros Ant-Man et la Guêpe revient pour de nouvelles aventures. Ils vont devoir explorer la dimension subatomique et côtoyer d'étranges nouvelles créatures. Sur France 2, la cérémonie des Molières, présentée par Alex Vizorek. Au théâtre des Folies Bergères à Paris, la cérémonie met à l'honneur les talents de la création théâtrale à travers 19 catégories. Sur France 4, la génération des enfants du rock, documentaire. Et puis sur France 5, Sur le front, magazine sur le thème « Mon jardin est-il pollué ?» Très belle soirée télé à tous.

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0: Eh bien, salut à toutes et à tous. Bienvenue dans les podcasts de Bruno. On est lundi, 20h. Il est temps qu'on parle de musique. Aujourd'hui, j'ai des invités. Ils sont dans le studio. C'est pas des artistes. Enfin, si, il y en a un. C'est un artiste, attention. Vous les connaissez déjà, en plus. Ils récidivent à Ribérac. Vous allez halluciner encore. Ils arrivent toujours avec plein d'idées. Ils arrivent dans le studio. Ils sont chez eux. Voilà, tout simplement. Il s'agit de la team Technomagnon. Fred de Technomagnon, vous le connaissez déjà.
1: Bonsoir.
0: Et ensuite, Sarel.
2: Salut.
0: Comment vous allez?
1: Très bien, la patate.
2: Ouais, clairement, hein, ça y est.
0: Vous récidivez encore une fois.
1: Ouais.
0: Foutre le bordel à Ribérac.
1: J-7.
2: Ah bah oui.
0: Ouais, c'est
2: oui,
0: J-7.
2: Oui, ça se rapproche encore, hein.
0: Ah ouais. Et je suis très content parce que cette année encore, je suis encore avec vous.
1: Ah oui.
0: Hein. Comme, pourquoi pas d'autres radios, au fait?
1: C'est la seule qui est à proximité pour le moment.
2: C'est aussi simple que ça, c'est de nous rappeler aussi, même si ça devient international, mais se rappeler d'où ça vient, d'où on vient, et avec tout le soutien qu'on a à proximité de Ribérac,
0: alors, tout simplement. Alors, pour les auditeurs qui vous connaissent pas encore, je vous laisse vous présenter et présenter votre projet.
1: Moi, Fred, président de l'association Crystal Disco et organisateur du Technomagnon Festival, voilà, qui aujourd'hui a exactement un an et un mois d'ancienneté.
0: Yes.
1: Après plusieurs éditions, voilà, on récidive encore une fois de plus. Ça va.
2: Ouais, Fred, il a bien présenté. Moi, chez Sarel, je suis secrétaire général de l'association. Et oui, effectivement, on est assez fiers d'avoir suffisamment de bagages de ce qu'on a fait en seulement un an et un mois. Donc voilà, et qu'on est très fiers de revenir encore plus fort pour cette année 2026 du côté de Ribérac.
0: Ouais, encore plus fort, ouais. Le mot est juste, je pense, hein.
1: Oh oui.
2: Tout à fait.
1: Oh oui.
0: Parce que là, cette année, vous nous préparez encore
1: à une line-up de fou.
0: Ouais. On va en parler un peu plus tard. Déjà, on va parler de cette soirée. Donc, elle se passe toujours à la salle André Malraux.
2: Oui.
1: C'est ça.
2: C'est ça.
0: Voilà. Cette année, petite différence par rapport à août dernier, il n'y aura pas de before à l'extérieur.
1: Non.
0: Tout se passera à l'intérieur de cette salle.
1: À l'intérieur de la salle. Exactement, Bruno.
0: Hier.
1: Et justement, en parlant de l'édition donc du 8 mai à la salle André Malraux, donc ça débutera à 19h pour finir à 4h du matin.
0: Et tu me laisses pas dormir, toi, en fait?
1: Ah non, pas du tout. Non. Il faut qu'on réveille Ribérac absolument.
0: Alors, à tous les auditeurs qui écoutent encore une fois cette émission, de toute façon, on va faire la promo et tout ça. Écoutez bien cette émission, j'ai une surprise pour vous à la fin.
1: Ah oui.
0: Voilà, écoutez bien cette émission, il y aura des questions. Et oui, peut-être des petits cadeaux, on verra.
1: Exactement, voilà. Bruno.
2: Dinguerie.
0: Ouais. Et attends, Sarah, je te vois pas.
2: Ouais.
0: Tu peux baisser le micro qui est juste en face. Non, pas le tien, celui-là, là. Voilà, là je te vois.
2: Ah oui, tu me vois, coucou.
0: T'as de beaux yeux, tu sais.
2: Ah ouais. Ça drague en direct, vous avez vu ça, monsieur, dame.
1: Le regard du dragon.
0: Ah ouais. Sarel, Sarel.
2: Oui.
0: Cette année, c'est cette année, à cette session à Ribérac, c'est la première fois que je vais devoir mixer aussi.
2: Ah ouais, tout à fait. Tout à fait. Là, je vais pouvoir m'exposer, m'exprimer à 100% sur scène, en tant que dragon, enfin, tout ce que je fais, et de tous mes sons que j'ai sortis récemment aussi, donc, avec des previews en plus, hein. Il y a des sons que j'avais joués que je n'ai même pas encore sortis.
0: Ah ouais?
2: Ouais.
0: D'accord.
2: C'est
0: donc
2: ça.
0: Là, il va y avoir des surprises.
2: Ah, mais tout à fait. Tout à fait. Que l'entend nulle part ailleurs, pas encore sorti sur les plateformes ni les radios, donc voilà.
0: Ah,
2: c'est un avant-goût.
0: J'ai hâte. Alors, on va parler de cette soirée un peu plus en profondeur. Qu'est-ce qu'on va trouver lors de cette soirée?
1: Je pense que déjà on va parler de notre invité qui est très connu dans le milieu de la techno, donc on parle là de El Desperado, qui va venir, qui joue lui Art Techno Raw, et croyez-moi, vous êtes pas prêts.
0: Alors, les gens ne connaissent pas forcément le Art Techno Raw.
1: Ouais.
0: Qu'est-ce Qu'est-ce que c'est?
2: En fait, Art Techno Raw, en fait, il y a tellement de... Comment dire ça? La techno, c'est une grande famille et il y a tellement de registres musicaux. En fait, ça se développe. C'est ça qui est magnifique. C'est-à-dire que nous, par rapport à ce qu'on fait dans Technomagnon, il y a plusieurs styles de techno. Yes. Ça part du mélodique, de la mélodique, on peut dire de la trance aussi, du hard groove, de la hard techno. Ça va partir dans la raw aussi. Enfin.
0: Qu'est-ce que la raw exactement?
2: Bah justement la raw a une sonorité assez particulière en fait. Je sais pas comment, enfin je suis pas du tout doué pour imiter de la raw qui fait brou brou brou.
0: Ah ouais, d'accord.
2: Ah oui, on a l'impression d'entendre une moto là qui vas-y qui roule là et on y va quoi.
0: D'accord.
2: Et bah, ça accélère façon... et vraiment les gens ils aiment ça et on ressent aussi et voilà.
0: Mais moi ce que je vous propose c'est qu'on écoute un titre de El Desperado.
1: Oui, tout à fait.
2: Ah mais clairement.
0: Qu'on puisse connaître son milieu musical. Mm-hmm. Et puis voilà.
1: Ben oui,
0: qu'est-ce que vous pensez?
1: Ah oui.
2: Parfait.
0: Allez, j'envoie ça tout de suite. El Desperado.

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1: Vous êtes toujours sur Liberté FM dans les podcasts de Bruno. Vous êtes détendu, j'espère, mais le 8 mai, ça va pas vous détendre beaucoup. Hein. Au contraire, hein, à mon avis, ça va vous ambiancer.
2: Vous sévère. Secouer, surtout.
1: Vous secouer. Oui. Alors, lors de cette soirée, il y a des nouveautés. Il y a des choses qu'on a déjà vues l'année dernière. Il y a aussi des nouveautés. Alors, la nouveauté cette année, c'est une compagnie de cirque.
2: Ouais. Oui.
1: Alors, il s'agit de la compagnie Pittoresque. C'est une compagnie de Dordogne.
2: Ouais.
3: Oui.
1: Alors, je vous laisse la présenter.
2: Bah, justement, nous, on s'était rencontrés. Moi, j'avais eu la chance et la possibilité d'avoir pu échanger avec eux plus d'une fois, en fait. J'ai apprécié énormément dans le côté artistique pur et dur.
1: Ouais.
2: Donc, compagnie Pittoresque, ils sont pas forcément connus ou quoi que ce soit. Ils ont pas autant de followers ou quoi que ce soit. Mais par contre, ils ont un talent extraordinaire. Et on est très fiers avec Fred de prendre la décision, c'est-à-dire ouais. de leur mettre en lumière, mais ouais. mettre en avant. Parce que autant les artistes, c'est une chose, ceux qui jouent sur scène, mais autant de... Comment vous dire ça, intervenir au milieu du public, eh ben ça va casser les codes et que ben voilà, le public ils vont voir autrement et ressentir jouer, enfin voilà.
1: Alors si je comprends bien, c'est ces personnes-là, cette compagnie, ils seront tout autour de la scène, ils seront dans le public, ils seront
2: dans le public, exactement.
3: Dans le public.
1: Ouais. Yeah. On garde la surprise jusqu'au bout. Hein.
3: Ah oui. Voilà. Oui, oui, oui.
2: Ah oui, bien sûr.
3: Oui, oui. Ouais, ouais. Ça okay. fera partie de
2: l'animation.
3: Il faut
2: le voir pour le vivre.
1: Yes.
3: Ah oui.
1: Alors, point de vue nourriture et boisson et peut-être autre chose, qu'est-ce qui aura lors de cette soirée?
2: Alors, niveau nourriture, c'est simple. Il va y avoir deux food trucks au choix, parce que c'est bien aussi de leur laisser le choix. Mmh. Alors, le premier food truck, il a déjà été avec nous l'année dernière et c'est quelqu'un qui nous a soutenu depuis le départ. Mmh. Donc, lui qui propose simplement des hot dogs,
1: yes.
2: si vous voulez manger rapidement et efficacement. Ou sinon, si vous voulez être un peu plus gourmand, on vous propose aussi des pancakes, donc qui s'appelle Lilo Pancake. C'est deux sœurs qui travaillent ensemble, en fait.
1: Ouais. Mmh.
2: Et là, pancake, ça a été une vraiment, mais avec Fred, c'était une
3: excellent
2: incroyable, ouais, excellente découverte. C'était incroyable ce qu'on avait ressenti. Donc elles font, c'est simple, deux pancakes, deux types de pancakes, soit reblochon, soit en mode kebab. Voilà.
1: Yeah.
2: Donc en fait, nous, le but, c'est que on leur laisse le choix. Voilà.
3: Et surtout pour les l'autre food truck qui s'appelle Filou, donc celui qui nous avait soutenu la première ouais. lors de la première édition,
2: depuis le début.
3: Donc qui revient avec ses hot dogs qui sont mais terribles.
1: J'avais mangé ça, je comprends plus. Je crois
3: ah
1: que j'avais mangé
3: oui,
1: les hot dogs.
3: Oui, oui, oui, oui, oui, oui. Et on a eu de très bons retours de la part des gens qui étaient lors de notre première édition. Donc ça c'est super. Et après donc on va avoir un tatou.
1: Ouais.
3: Il sera avec nous aussi.
2: Elle était déjà là avec nous aussi l'année dernière.
3: Rio.
2: Ouais, c'est ça. Rio Tattoo.
3: Voilà.
2: Tout à fait. Qu'elle tourne pas mal en certains festivals en France et des gros aussi.
1: Mm-hmm. Il y a une nouveauté aussi, c'est une maquilleuse.
2: Ouais.
3: Oui.
2: C'est ça.
3: Une maquilleuse.
2: On est super fiers d'avoir trouvé une maquilleuse et que du coup on aime bien intervenir le public, le spectateur devient acteur.
1: Yeah, ah bah oui,
3: exactement. Coup,
1: oui.
3: Ouais.
1: Et une nouveauté aussi, donc.
3: Oui, dans les stands, oui. Effectivement.
1: Dans les stands, c'est une artisane.
3: Oui, oui, oui, oui, on peut dire que c'est une artisane puisqu'elle fabrique elle-même en fourrure des espèces de housse qui tient au frais justement les boissons. Elle fait des petites housses aussi pour les portables. Alors. Avec des couleurs qui sont vraiment flashy et qui vont très bien avec ce qu'on fait comme musique en plus et c'est vraiment super chouette. Vous allez voir, vous allez être vraiment surpris et on l'a découverte lors d'un festival puisque nous on se déplace quand même assez régulièrement voir des festivals et franchement elle nous a tapé à l'œil et ce qu'elle fait c'est fait main en plus.
1: D'accord.
3: et elle le fabrique elle-même. C'est pas du acheté en Chine. Et en plus, elle est vraiment agréable comme personne et vous allez être surpris.
1: D'accord, ben j'ai hâte de voir ça.
3: Ah oui.
1: Parce que alors quand je dis j'ai hâte, comme l'année dernière, je serai sur place pour faire des petites vidéos.
3: Ah oui.
1: Pour le Facebook de Liberté.
3: Tout à fait.
1: Voilà, puis je ferai des petites interviews, je ferai une émission après le festival, le retour de festival.
3: Tout
1: comme,
3: à fait.
1: Comme j'avais fait l'année dernière. Oui,
3: exactement.
1: Avec des interviews d'artistes.
3: Oui.
1: Et pourquoi pas aussi des interviews des bénévoles.
3: Ben oui, mais...
1: Parce qu'il faut peut-être les mettre en avant.
3: Avec plaisir. En plus, d'ailleurs, souviens-toi, l'année dernière, on a eu la Maria. Doyenne voilà, des bénévoles.
1: Elle sera là cette année ?
3: Ah ben, bien sûr. Ah ben oui.
2: J'ai hâte de la voir. Maria.
1: J'ai hâte de la voir.
3: Ah oui.
1: Et en plus, on parle de bénévoles, donc vous êtes en recherche aussi de bénévoles.
3: Oui, toujours.
2: On continue. Encore,
3: on continue,
2: encore.
3: On cherche, effectivement.
1: Ouais. Vous en avez un de plus.
3: Oui, oui Bruno,
2: tout à fait.
3: Oui Bruno, bienvenue,
2: tout à fait.
3: Bienvenue parmi nous.
1: Ah ouais, je vous adore, donc moi il y a hors de question que je passe à côté.
3: Nous aussi, ça c'est pareil, donc il y a pas de souci, avec grand plaisir.
1: Ah ben écoute, merci.
2: De la team.
3: Merci.
1: Alors on va parler un peu plus des artistes.
2: Ouais.
1: Cette année en plus, alors avant de parler des artistes, il y a un DJ contest aussi.
3: Oui,
2: tout à
1: alors,
2: fait.
1: Qu'est-ce qu'un DJ contest déjà ?
2: Bah, un DJ contest, c'est simple, c'est un concours. C'est un concours qui se fait de plus en plus que ce soit dans les soirées techno ou pas forcément justement. C'est-à-dire que on met en avant quelqu'un qui a une bonne qualité musicale, sélective, enfin technique aussi,
1: ouais.
2: Et on leur laisse l'opportunité. Voilà.
3: De D'accord. s'exprimer. Ouais.
2: Et ça, c'est très important pour nous de pouvoir laisser la chance, justement.
1: Ça reste un concours aussi.
2: Ça reste un concours.
1: Bien sûr.
2: Et attention, alors dans le concours, je tiens vraiment à préciser, contrairement à certains, c'est pas un concours de likes.
1: Oui.
2: Certainement pas, parce que justement.
1: Je sais que t'as eu je te suis, hein.
2: Oui, bien sûr, tout à fait. Ah oui, mais même moi, personnellement, enfin, dans mon côté artistique, que j'avais dénoncé par rapport à ça,
1: ouais.
2: Un compteur de clics, et nous sommes pas un compteur de clics.
3: Oui.
2: Ça, on
3: ça,
2: est.
3: C'est primordial.
2: Ah oui, c'est clairement primordial. Nous, c'est surtout du travail, de la recherche, et avant tout, la passion.
1: Mmh. Ouais. Alors, qu'est-ce que gagne ce DJ
2: Alors, celui qui a respecté les conditions et clairement, il a sa place dans le line-up.
1: Yes.
2: C'est-à-dire que en fait, beaucoup croient que c'est un warm-up, donc warm-up, ce qui veut dire échauffer, début de soirée.
1: Ouais.
2: C'est faux. On a déjà un DJ warm-up qu'on va en détailler après, et en fait, lui, il va jouer juste après.
1: D'accord.
2: Donc voilà. C'est bien de pouvoir assurer, c'est-à-dire qu'il aura déjà un public avant, maintenir, aller, et puis ben peut-être gagner d'autres dates. Enfin, on verra. C'est vraiment mettre en lumière cette personne-là.
3: Ouais. Et alors, surtout la qualité de son travail aussi et toujours dans la musique bien sûr.
1: Alors moi ce que j'ai envie de ce que je vous propose c'est qu'on écoute un petit peu de musique.
3: Oui.
2: Ah ça, oui.
1: Un petit Sarah Aldrix.
2: Allez, ah, mais carrément.
3: C'est parti.
1: Qu'est-ce que vous en pensez?
2: Allez.
1: Allez, feu.

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1: Ici, c'est Liberté FM et c'est les podcasts de Bruno. Je suis toujours avec Fred.
2: Oui.
1: Président de la Technomagnon.
2: C'est ça.
1: Et Sarel.
3: Coucou Bruno.
1: Comment il va?
2: Secrétaire.
3: Ça va bien.
1: Secrétaire, ouais. Alors, vous êtes prêt pour cette soirée, vous?
2: Ah oui.
3: Ah bah absolument.
2: Et impatient.
1: Ah oui.
3: Très impatient.
1: Alors, il y a encore des nouveautés, j'ai pas tout dit.
2: Ah oui.
1: On n'a pas tout dit, pardon, j'ai pas tout dit. Vous avez pas tout dit.
2: Exactement.
3: Et non.
1: Alors, on va parler des artistes qui vont...
3: Ouais.
1: On n'en a pas encore parlé, mis à part El Desperado.
3: Mmh. Bien sûr.
1: Alors, quels sont les artistes qui viendront ce soir-là?
3: Bah, hormis El Desperado, on va parler en ordre, clairement. On va parler à celui qui va nous faire l'ouverture. C'est un artiste typiquement local, en fait, de Périgord,
1: yes.
3: Qui s'appelle Jaco.
1: Yeah.
3: Et Jaco qui a travaillé dans beaucoup de soirées tech et dub. Et en fait, lui, il va nous proposer un set techno berlinoise. Et ça aussi, c'est encore un autre style musical. Donc, techno berlinoise, c'est quoi? En fait, c'est une rythmique. Je vais pas dire lente parce que lente, ça veut tout et rien dire à la fois. Donc, c'est une rythmique en fait qui est assez chill. Et il est capable d'amener du groove à la fois.
1: D'accord.
3: C'est très très fort, très très fort.
1: Pris dans les basses.
3: Tout à fait.
1: Je sais que les Allemands, ils aiment bien les basses.
3: Exactement. Ah
1: oui. C'est comme la Belgique, ils aiment bien les basses.
3: C'est ça, ouais. C'est ça.
2: Et pour l'avoir vu en direct, il est très fort, Jaco.
1: Ah ouais, ok.
2: Ah oui.
1: Et en deuxième partie
3: En fait, juste après Jaco, ça va être le gagnant du concours.
1: Yes.
3: Donc c'est là où ça va être intéressant. Et par la suite, ça va être Dots. Qui a changé de nom de scène pour l'instant sous le nom de Chrome Acid. Donc bon,
1: d'accord.
3: Pour l'instant il s'appelle Dot, voilà. Et en fait Dot est pareil, typiquement de Périgord, et c'est un jeune qui est extrêmement volontaire, passionné, et que on l'avait mis plus d'une fois en avant dans nos soirées précédentes.
1: Yes, je le connais pas lui encore.
3: Il mérite amplement. Il a été avec nous pour le Téléthon à Ribérac.
1: Oui.
3: Très bon. Très très fort, très gentil aussi, d'une gentillesse. Faut pas oublier aussi chez les artistes de rester humble justement. Voilà, ça c'est vraiment agréable humainement parlant.
1: Et ensuite,
3: après Dot, du coup, ça sera au tour de Techmat. Donc Techmat, Fred, je te laisse plutôt te présenter.
2: Techmat, pour le citer, c'est un ancien et un très bon pote. On s'est revu finalement il y a un an de ça. On s'était perdu de vue depuis 30 ans, t'imagines.
1: Ah oui, mince.
2: Et on a commencé ensemble à mixer sur des soirées de fêtes de village, d'anniversaire et tout ça. Et il a toujours été un peu comme moi dans la techno. Et donc je lui ai proposé la dernière fois qu'on s'est vu, j'ai dit ça fait un moment qu'on s'est pas vu, allez t'es chiche, viens mixer chez nous. Et là il a dit oui de suite. Et franchement je m'y attendais pas. Et lui il propose de la hard techno.
1: Yes.
2: Et c'est un mec qui est super sympa. C'est
3: d'un amour en plus. Il a une âme extrêmement fêtard aussi.
2: Ouais.
3: Et en plus il est pas du coin. Hein. Lui il est de
2: Strasbourg.
3: Ouais, Strasbourg. Il va venir tout droit à Strasbourg. Hein. Sachant que nous l'année dernière on avait fait venir Starry aussi tout droit à Strasbourg.
2: Ouais.
3: Récemment on avait fait venir Aurélie Saja aussi tout droit à Strasbourg. On les aime bien là-bas.
1: Il y a une culture techno là-bas aussi. Ouais. C'est vrai.
2: Ils ont un sens de la fête.
1: Mais
2: qui est
1: en
2: pas
1: même
2: mal.
1: Temps, on est proche de l'Allemagne qui adore la techno aussi, la Belgique qui adore la techno. Hein.
2: C'est ça.
1: Moi, je me souviens quand j'étais plus jeune, hein, j'habitais dans le Nord, j'allais en Belgique
2: pour passer
1: des soirées techno. Hein, j'allais au Capitaine ou à la Bûche.
2: Oh là ! Ah oui, effectivement, la référence.
3: Ah ouais.
1: j'ai passé des bonnes soirées. J'ai passé des bonnes
3: soirées. Et ouais, juste après Techmat, évidemment, moi, l'autopromotion.
1: Ouais.
3: Donc moi, je vais faire un petit rappel encore qui je suis, pourquoi,
1: vas-y.
3: Comment, qu'est-ce que je fous là déjà. Sarah Eldrick, le dragon, enfin le gars qui se prend pour le dragon, donc de la techno transceltique, un peu plus dans la variété trans aussi, où je vais amener un peu plus d'émotion, donc je reste aussi dynamique, et la trans, ça c'est pareil, c'est encore un autre registre musical,
1: ouais.
3: Et je suis assez fier parce que j'ai tellement de nouveautés à balancer en fait. Et c'est pour ça que j'en profite de ce tremplin pour jouer, pour m'exprimer. Attention de ne pas répéter parce que c'est vrai que je joue dans plusieurs technomanions. Mais c'est quelque chose que je ne supporte pas en moi de répéter les mêmes choses.
1: Ouais.
3: De répéter les mêmes musiques, les mêmes trucs, voilà.
1: Donc, tu prépares ou tu improvises ?
3: Alors, pour répondre à ta question, je prépare le mix, j'improvise l'animation.
1: D'accord.
3: J'improvise sur mes gestuels, j'improvise sur les émotions, sur la réactivité. Enfin, c'est beaucoup de choses comme ça, quoi. Sur la, moi, j'ai une énergie scénique en fait où oui. Je me donne encore.
1: T'as besoin de ça, en fait.
3: J'ai besoin de ça, mais dans ma tête, je me dis, c'est comme si c'est mon dernier jour de ma vie. Et c'est comme ça que je raisonne, hein. C'est je me donne à fond.
2: Et pour dire juste cette parenthèse, qu'il a une relation très étroite avec le public, parce qu'il sait jouer avec le public, il se déplace, il va en avant de la scène et toucher la main des gens qui sont là. Et moi, je trouve ça vraiment très beau parce que tout le monde ne le fait pas. Et on voit cette énergie qui est transmise de lui vers le public et c'est énorme.
1: Mais c'est vrai que je t'ai jamais vu sur scène encore. J'ai hâte.
3: Ah, bah tu vois ça.
1: J'ai hâte. Ça y est, moi j'y suis déjà là, ça y est.
3: Yes.
1: Elle où la sono là, c'est bon, c'est
2: j'entends
1: c'est bon
2: les basses de là, tu vois.
1: Bah, elle résonne encore de l'année dernière.
2: Ouais, c'est ça.
3: Et ouais, et du coup, par ce que je vais jouer, évidemment, bah, il y aura du Celtic, évidemment. Hein, toute ma partie irlandaise, elle est toujours là-dedans. Mm. Avec beaucoup plus de violon, beaucoup plus de cornemuse. Enfin, voilà, il y a. Oh là là, il y a tellement de choses là qui va se passer, quoi.
1: Bon, ensuite, qu'est-ce qu'on.
3: Et par la suite, bah justement alors une artiste, une fille que je mets enfin qu'on met pardon en avant qui s'appelle Occulte.
1: Yes.
3: Occulte, elle est de Toulouse, elle est adorable. Mm. On avait déjà eu l'honneur de l'avoir reçue pour une technomanion horreur, enfin pour Halloween, voilà. Mm. Qu'on a fait dans un club à Périgueux. Mm. Et qu'en fait elle est en train de monter déjà dans sa carrière, déjà de ouais. Une elle fait des belles scènes du côté de Toulouse. Et que musicalement, ça va bien transmettre. Alors elle joue de la techno raw, ouais. Et justement, ça amène bien. Bah juste avant, bah évidemment, El Desperado.
1: Yes.
3: Voilà.
1: Et il reste une artiste, enfin un artiste.
3: Et le dernier justement qui joue après El Desperado, qui s'appelle Anamorphique.
1: Yes.
3: Anamorphique aussi, lui, il a un parcours extrêmement
1: atypique.
3: Oui, atypique, mais très costaud, très fort, parce que lui, il a collaboré il y a pas longtemps avec Dr Peacock, donc lui, il est dans la Frenchcore,
1: ah
3: pur
1: oui.
3: Et dur, donc il est numéro 1 mondial, Frenchcore.
1: Ça va vibrer.
3: Et voilà, donc Frenchcore, c'est beaucoup plus rapide que justement tout ce qu'on a cité tout à l'heure, Rao, l'homme tempo aussi peut être très très très rapide, donc si vous écoutez une tondeuse demain matin, bah, je vous rassure qu'on est dans l'homme tempo au plus, voilà, c'est une tondeuse, voilà, je vais pas citer de marque, mais voilà.
1: Ouais, Bugatti.
3: Oui, c'est ça.
1: Alors, bon, on a parlé des artistes. Ensuite, il y a une nouveauté encore. Vous l'avez peut-être déjà annoncé, peut-être ailleurs, mais je pense que on peut parler du collectif.
3: Tout à fait, ouais.
1: Le nouveau collectif qui a été créé.
3: Alors collectif, c'est marrant parce que en fait, on n'a pas du tout annoncé sur le réseau ou quoi que ce soit.
1: Yes.
3: C'est tout nouveau, donc là, c'est bien. On est très fiers de le dire ici, hein, en studio. Eh hey, ouais, Bruno, quelle chance. Hey, ouais. T'es chanceux. Ah,
1: merci.
3: Hein.
1: Merci.
3: Ouais, c'est ça.
1: Alors, présentez-moi ce TM collectif.
3: Alors, TM collectif, qu'est-ce que c'est ? Ben, c'est un collectif. C'est un side project de l'association. C'est-à-dire que nous, on commence sérieusement à avoir de plus en plus de demandes auprès des établissements de nuit, pardon. Et on s'était dit qu'au lieu de mélanger les pinceaux par rapport à Technomanion, qu'on restera pur et dur dans le côté festival live, bah là, on s'était dit, on va se faire plaisir. Donc, c'est plutôt le côté collectif où on va vraiment faire tourner des DJ. C'est on veut redonner ce côté DJ pur et dur, collectif, voilà, de leur laisser l'opportunité justement, et dans plusieurs établissements, qu'on se fait plaisir avec le matos et qu'on qu'on ne fait pas déplacer autant de logistique ou de personnel ou tout ce qu'il y a au voilà en parallèle.
2: Oui, pour faire court, ce collectif donc. Ouais.

0: a le but effectivement de réunir tout un tas de DJ et de se faire connaître aussi parce qu'on va essayer de travailler avec des DJ émergents aussi,
1: yes,
0: pour leur donner la chance. Et on va surtout essayer d'aller dans les quatre coins de la France, voire peut-être même jusqu'à l'international.
1: Ah ouais.
0: Donc voilà, c'est un beau projet. C'est vrai que musicalement, nous, on aime ça. Hein, on va pas se mentir. Et ça sera le, comment dirais-je, le bras prolongé du Technomanion Festival.
2: Voilà. D'accord. En fait, notre but, c'est de pouvoir s'amuser toute l'année. On n'a pas envie d'attendre la moitié de l'année pour un festival ou quoi que ce soit, chose que beaucoup font, mais que on puisse en vivre toute l'année, s'amuser et voilà.
0: C'est surtout ça.
1: Bah écoutez. Moi, ce que je vous souhaite, c'est le meilleur. C'est
0: merci Bruno.
2: Merci Bruno.
1: Que tout ça fonctionne.
0: Ah, mais je suis entièrement d'accord avec
2: toi. On le souhaite aussi.
0: Oui, ah, nous aussi. Ouais.
1: Et ce que je vous propose, c'est d'écouter un petit son. Vous avez envie d'écouter quel artiste?
2: Ah bah au hasard là. C'est bon. Holy Twist.
0: Holy Twist. Oui.
2: Voilà.
1: Ah ouais, d'accord.
2: Okay. Il va falloir que je note. Il a bugué.
1: Il va falloir que je note. Ok, très bien. Eh ben, je vous dis à tout de suite.
2: À tout de suite.
1: Allez, ciao.

0: On se retrouve tous sur Liberté FM.
1: Et on se retrouve tous aussi à la Technomanion. Et
2: le 8 mai,
1: le 8 mai à la salle André Malraux. On va parler de plusieurs choses.
3: Oui.
1: J'avais dit qu'on avait parlé de ça, et je viens de penser à autre chose aussi.
3: Ah ben vas-y. Ah,
1: parce qu'il y a le jeu concours aussi.
3: Oui.
2: Et oui. Ah bah oui.
1: Alors,
2: participez, hein, messieurs dames.
1: Ah bah oui, tout de suite. Bon, je pense que ça va faire comme la dernière fois. Je pense que ça va aller très vite.
3: Oh, je pense.
1: Ah oui.
3: Je pense.
1: Nouveauté. Point de vue achat des billets.
3: Oui.
1: Alors, vous êtes toujours avec Hello Asso.
3: Toujours.
2: Tout à fait.
1: Voilà. Et puis, nouveauté.
3: Oui.
1: Je te laisse en parler.
3: On a mis au point cette année, lors de la dernière édition qu'on a faite au Zazy, donc c'était le 11 avril, on a mis en place le Pass Culture.
1: Yes. Qu'est-ce que c'est?
3: Alors, le Pass Culture, c'est très intéressant. Pourquoi? Parce que les jeunes, à partir de 18 ans, je crois jusqu'à 25, il me semble, peuvent avoir des places à 80% de réduction. Donc, c'est ce qui n'est pas négligeable du tout.
1: Non.
3: Et donc, pouvoir leur permettre justement de venir participer au festival avec nous à moindre coût.
1: D'accord. Et qu'est-ce qu'il faut? Il faut présenter sa carte d'étudiant? Il faut, comment ça se passe?
2: Logiquement, c'est d'avoir soit un titre lycéen ou titre étudiant.
1: Moi, d'accord.

0: a été validé une première fois et qu'on continue encore à proposer ce nouveau concept de billetterie.
1: Ouais, Fred, tu parlais aussi, donc justement, à partir des 18 ans, cette soirée est toujours réservée aux majeurs.
2: Voilà, réservé en dessous des 18 ans, cela est complètement interdit.
1: Voilà, et on répète aussi la même chose, l'alcool avec
2: modération surtout.
1: Et surtout, pas de drogue.
2: Et non, surtout pas de drogue. Donc voilà.
1: Pas de ça chez nous.
2: Non, pas chez nous.
1: Ouais, donc on parle aussi donc de vos soirées à venir. Là, il y a beaucoup de projets. Il y a beaucoup de projets.
2: Ah là, il y a beaucoup de projets. Moi, je vais parler de la fête de la musique de Périgueux, si tu veux bien. Après, toi, tu parleras des autres soirées. Pour le moment, on est en attente de réponse de la mairie de Périgueux, mais la fête de la musique, donc qui sera un dimanche soir cette année.
1: Yes.
2: Nous avons rempli un dossier et pour essayer d'obtenir la place Bugeaud qui se trouve, c'est la place principale de Périgueux, juste en face du Prix Unique.
1: Ouais.
2: Et avec une grosse scène, puisque on travaille main dans la main avec le plus gros sonorisateur de Dordogne, qui veut absolument jouer le jeu avec nous cette année, et histoire de nous promouvoir aussi, et de passer une fête de la musique tout en live, quoi, et en fêtant ça tous ensemble. Et donc voilà, là c'est pareil, on propose plusieurs artistes, dont notamment un qui a fait depuis 3 ans maintenant, je crois, le Tomorrowland Winter.
1: Ah oui.
2: On parle de Bassner.
1: Yeah.
2: Il serait avec nous et plein d'autres artistes, notamment moi, Sarel qui sera
0: Nick
2: là.
0: Nick Stevenson aussi, DJ numéro 1 Hardstyle.
2: Ah oui.
0: En Europe.
2: Ouais.
1: D'accord.
2: Ça pas à ne pas négliger. Donc pour les horaires, ça serait de 17h jusqu'à 23h.
1: D'accord.
2: Et puis voilà, on vous proposera bien sûr à boire et à manger sur place. Voilà. Et bien sûr, c'est entièrement le concert est entièrement gratuit.
1: Alors on peut reparler aussi avant de finir cette émission de votre association, où est-ce qu'on peut apprendre à vous connaître, page Facebook, Insta, tout ça?
0: Ah oui, tout à fait, hein. Nous on a toujours nos réseaux de base, donc Instagram et Facebook, vous tapez juste Techno Magnon, tout simplement.
1: Voilà, tout simplement.
0: Voilà, sur Instagram c'est Techno Magnon Festival et sur Facebook ça reste juste Techno Magnon basique.
1: Alors, on va parler un peu du jeu concours.
2: Ah oui, avec plaisir.
1: Qu'est-ce que vous en pensez?
2: Alors, oui,
1: j'espère que vous écoutez bien cette émission, parce que je vais poser, donc, j'ai, en collaboration avec Technomagnon, avec vous deux, bien sûr, j'ai 3x2 places à vous proposer. Et plus, avec une petite surprise derrière, on en a parlé encore tout à l'heure en off, avec une petite visite. Derrière la scène, voilà, une visite particulière, voilà, de voir un peu l'envers du décor d'un festival, voilà, tout simplement.
2: C'est ça.
1: Bon, je vous dis pas que on va vous balancer derrière les platines, ce serait faux, mais que vous voyez que les gagnants puissent voir l'envers du décor.
2: Exactement. Voilà.
1: Donc je dis pas que on n'ira pas déranger les artistes en loge, ça
2: bien
1: c'est
2: sûr.
1: Totalement interdit.
2: Ouais.
1: Mais ne serait-ce que voir, c'est vraiment intéressant, vous allez voir, moi je sais que j'adore ça, venir voir derrière la scène ce qui se passe.
2: Technique.
1: Ouais, il y a un sacré bordel. Ce que vous voyez devant la scène, c'est propre, voilà, c'est vrai que c'est
2: ça.
1: Mais alors derrière, faut dire ce qui est, c'est le bordel.
2: C'est une usine à gaz.
1: C'est une usine à gaz, ouais, c'est ça, ouais. Eh ben, je pense qu'on a fait le tour, non? Qu'est-ce qu'on a oublié? Qu'est-ce que j'ai oublié?
2: C'est les dates à venir.
1: Ah, les dates?
0: Ouais.
1: Ah ouais, Sarel.
0: Oui, parce que là, il manquait 2 dates en supplément par rapport à la Technomagnon. Ce qui est intéressant par rapport à ce que Fred disait tout à l'heure, c'est que là, sur les futures dates, c'est des dates en open air.
1: Ouais.
0: Et ça va être agréable par rapport à la saison. Ou alors là, on espère vraiment que le soleil soit avec nous.
1: Ouais.
0: Alors déjà pour commencer, la première, l'autre date, ce sera le 19 juillet. C'est un dimanche, on le fait. On a osé faire ça un dimanche en plein juillet parce que bon, il y a tellement de dates les samedis qu'on s'était dit, on va faire plutôt le contraire.
1: Ouais, ouais. Dimanche.
0: Voilà, un ouais. dimanche, donc Technomanion Farmer, donc dans une ferme en plein air du côté de Villefranche en Périgord, avec un véritable marché. Mmh. Donc on est assez fiers d'avoir

0: plus de 10 stands d'exposants confirmés qui voilà, alors là qui vont mettre en avant
1: l'artisanat.
0: Hein. L'artisanat pur et dur hein, donc c'est très loin à citer, genre là on je pourrais pas tout citer ici, il faut vraiment venir découvrir sur place avec un spectacle
1: équestre.
0: Ouais, équestre. Ah ouais.
2: Ah
0: ouais.
2: Ah, sympa ça.
1: Ah oui.
0: Ouais.
1: On innove cette année.
2: Ah ouais, ouais, je vois ça. Ouais.
0: Mais vraiment, ah ouais, non, mais vraiment, on incite vraiment sur le côté spectacle. En fait, on a vraiment envie de mettre un poil au-dessus, d'un niveau au-dessus. Et ce qui manque cruellement, je reproche dans certains festivals, en fait, où on va juste rester sur la basique musique, boisson, bouffe.
2: Bah là, ce que tu dis, c'est intéressant parce que en plus là, pour le coup, à Ribérac, le 8 mai, comme on en parlait tout à l'heure, il y a la compagnie Pittoresque.
0: Voilà.
2: C'est une nouveauté. C'est quelque part une nouveauté.
0: Tout à fait.
1: C'est ça, exactement, ouais.
0: Ah oui. Et c'est là où on est très fiers que bah, justement, ça va jouer avec le public qui verront ça d'une autre manière. Et c'est pour ça que ouais, bah par rapport à le dimanche 19 juillet, ben de faire ça en plein air, c'est juste un régal quoi. En plein été, c'est un régal. Ah, avec évidemment de la techno, de la trance, de la psy aussi que ça va jouer. Enfin, avec d'autres artistes aussi qui sont extraordinaires quoi.
2: J'ai hâte de voir ça.
0: Ah, et oui. L'autre date, je vais jongler là-dessus. Technomagnon aussi, Style Farmer dans une ferme du côté de Belvès, dont on avait déjà pu produire chez eux en septembre dernier, qui était juste génial.
1: Ah oui.
0: On va remettre la même couche, pareil. La différence, pareil, le marché est beaucoup plus gros. L'endroit exact, c'est exactement.
2: Il est magnifique.
0: Pareil, ouais, magnifique le spot, il est vraiment sympa et qu'à la différence, c'est que on va faire venir un mec avec ses lasers, en fait, qui nous propose un vrai show, un vrai spectacle.
1: Un vrai show laser.
0: Ah oui, ça c'est vraiment à en voir plein les yeux quoi.
2: J'espère pouvoir y être.
1: Et cette date.
0: On espère aussi.
1: Et cette date là sera le 22 août.
0: Yeah. Tout à fait, le samedi 22 août.
2: Eh ben, je crois qu'on a fait le tour.
1: Ben oui.
0: Et là, on a fait le tour.
2: Fred, Sarel, merci d'être venu.
1: Merci à toi, Bruno.
2: Moi, c'est toujours un plaisir. Vous êtes ici chez vous.
1: Ah ben
2: de toute façon, au prochain coup, je vous laisse mon micro, je vous laisse les ordi, vous vous débrouillez.
1: Eh ben, allez.
0: Allez, c'est parti.
1: Notre propre émission Technomagnon.
0: On peut inviter toutes les autres personnes qui étaient là. Allez, hop.
2: Et puis, peut-être, on en parlait tout à l'heure en off, peut-être.
0: À l'after? Ok.
2: Ouais, mais ça, c'est obligatoire, ça. Il n'y a pas de souci. Peut-être que les podcasts de Bruno pourraient aussi changer un petit peu, une fois par mois, faire un artiste techno.
0: DJ, ouais,
2: c'est un projet
0: clairement.
2: Pour l'instant. C'est un projet,
1: c'est
2: mais
1: un projet.
0: Partager mix.
2: Ouais.
0: Ah, mais clairement.
2: Les podcasts de Bruno version techno.
1: Effectivement, de mettre en place ça en collaboration avec les podcasts de Bruno dans les prochains mois à venir. Mais on y tient tout particulièrement.
2: Hein, vous savez, cette émission est la vôtre. Ce studio est le vôtre. Vous, voilà. Vous
1: merci
2: chez vous et
1: beaucoup,
2: puis
1: Bruno.
0: Merci à toi Bruno.
1: Merci à Liberté FM.
2: Alors bah, c'était les podcasts de Bruno. Il est l'heure de rendre l'antenne. Bien
0: merci
2: sûr,
0: à toute l'équipe Liberté FM. Big up à eux.
2: Et puis on se retrouve lundi prochain. Je pense ce sera cette fois-ci pour l'after Technomagnon.
1: Ah oui.
0: Yeah.
2: Et puis ou sinon ce sera pour un autre artiste. Des artistes, un festival, un concert. Enfin, on se retrouve lundi prochain. Et puis voilà. Allez, ciao.
0: Ciao.
2: Ciao, ciao. Ciao.
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